Lamentation de Jérémie, chapitre 1. Et quoi? Elle est assise solitaire, cette ville si peuplée. Elle est semblable à une veuve. Grande entre les nations, souveraine parmi les États, elle est réduite à la servitude. Elle pleure durant la nuit, et ses joues sont couvertes de larmes. De tous ceux qui l'aimaient, nul ne la console. Tous ses amis lui sont devenus infidèles. Ils sont devenus ses ennemis. Juda est en exil, victime de l'oppression et d'une grande servitude. Il habite au milieu des nations, et il n'y trouve point de repos. Tous ses persécuteurs l'ont surpris dans l'angoisse. Les chemins de Sion sont dans le deuil, car on ne va plus aux fêtes. Toutes ses portes sont désertes. Ses sacrificateurs gémissent. Ses vierges sont affligées, et elle est remplie d'amertume. Ses oppresseurs triomphent. Ses ennemis sont en paix, car l'Éternel l'a humiliée à cause de la multitude de ses péchés. Ses enfants ont marché captifs devant l'oppresseur. La fille de Sion a perdu toute sa gloire. Ses chefs sont comme des cerfs qui ne trouvent point de pâture et qui fuient sans force devant celui qui les chasse. Au jour de sa détresse et de sa misère, Jérusalem s'est souvenu de tous les biens dès longtemps son partage, quand son peuple est tombé sans secours sous la main de l'oppresseur. Ses ennemis l'ont vu, et ils ont ri de sa chute. Jérusalem a multiplié ses péchés, c'est pourquoi elle est un objet d'aversion. Tous ceux qui l'honoraient la méprisent en voyant sa nudité. Elle-même soupire et détourne la face. La souillure était dans les pans de sa robe, et elle ne songeait pas à sa fin. Elle est tombée d'une manière étonnante, et nul ne la console. Vois ma misère, ô Éternel! Quelle arrogance chez l'ennemi! L'oppresseur a étendu la main sur tout ce qu'elle avait de précieux. Elle a vu pénétrer dans son sanctuaire les nations auxquelles tu avais défendu d'entrer dans ton assemblée. Tout son peuple soupire. Ils cherchent du pain. Ils ont donné leurs choses précieuses pour de la nourriture afin de ranimer leur vie. Vois, Éternel, comme je suis avili. Je m'adresse à vous tous qui passez ici. Regardez et voyez s'il est une douleur pareille à ma douleur, à celle dont j'ai été frappé. L'Éternel m'a affligé au jour de son ardente colère. D'en haut, il a lancé dans mes os un feu qui les dévore. Il a tendu un filet sous mes pieds. Il m'a fait tomber en arrière. Il m'a jeté dans la désolation, dans une langueur de tous les jours. Sa main a lié le joug de mes iniquités. Elles se sont entrelacées, appliquées sur mon cou. Il a brisé ma force. Le Seigneur m'a livré à des mains auxquelles je ne puis résister. Le Seigneur a terrassé tous mes guerriers au milieu de moi. Il a rassemblé contre moi une armée pour détruire mes jeunes hommes. Le Seigneur a foulé au pressoir la vierge fille de Juda. C'est pour cela que je pleure, que mes yeux fondent en larmes. Car il s'est éloigné de moi, celui qui me consolerait, qui ranimerait ma vie. Mes fils sont dans la désolation, parce que l'ennemi a triomphé. Sion a étendu les mains, et personne ne l'a consolé. L'Éternel a envoyé contre Jacob les ennemis d'alentour. Jérusalem a été un objet d'horreur au milieu d'eux. L'Éternel est juste, car j'ai été rebelle à ses ordres.
Écoutez, vous tous, peuple, et voyez ma douleur. Mes vierges et mes jeunes hommes sont allés en captivité. J'ai appelé mes amis, et ils m'ont trompé. Mes sacrificateurs et mes anciens ont expiré dans la ville. Ils cherchaient de la nourriture afin de ranimer leur vie. Éternel, regarde ma détresse. Mes entrailles bouillonnent. Mon cœur est bouleversé au-dedans de moi, car j'ai été rebelle. Au dehors, l'épée a fait ses ravages. Au-dedans, la mort. On a entendu mes soupirs, et personne ne m'a consolé. Tous mes ennemis ont appris mon malheur, ils se sont réjouis de ce que tu l'as causé. Tu amèneras, tu publieras le jour où ils seront comme moi. Que toute leur méchanceté vienne devant toi, et traite-les comme tu m'as traité à cause de toutes mes transgressions. Car mes soupirs sont nombreux, et mon cœur est souffrant. Les Lamentations de Jérémie. Chapitre 2. Et quoi? Le Seigneur, dans sa colère, a couvert de nuages la fille de Sion? Il a précipité du ciel sur la terre la magnificence d'Israël? Il ne s'est pas souvenu de son marchepied au jour de sa colère? Le Seigneur a détruit sans pitié toutes les demeures de Jacob. Il a, dans sa fureur, renversé les forteresses de la fille de Juda. Il les a fait rouler à terre. Il a profané le royaume et ses chefs. Il a, dans son ardente colère, abattu toute la force d'Israël. Il a retiré sa droite en présence de l'ennemi. Il a allumé dans Jacob des flammes de feu qui dévorent de tous côtés. Il a tendu son arc comme un ennemi. Sa droite s'est dressée comme celle d'un assaillant. Il a fait périr tout ce qui plaisait au regard. Il a répandu sa fureur comme un feu sur la tente de la fille de Sion. Le Seigneur a été comme un ennemi. Il a dévoré Israël. Il a dévoré tous ses palais. Il a détruit ses forteresses. Il a rempli la fille de Juda de plaintes et de gémissements. Il a dévasté sa tente comme un jardin. Il a détruit le lieu de son assemblée. L'Éternel a fait oublier en Sion les fêtes et le sabbat. Et dans sa violente colère, il a rejeté le roi et le sacrificateur. Le Seigneur a dédaigné son autel, repoussé son sanctuaire. Il a livré entre les mains de l'ennemi les murs des palais de Sion. Les cris ont retenti dans la maison de l'Éternel comme en un jour de fête. L'Éternel avait résolu de détruire les murs de la fille de Sion. Il a tendu le cordeau. Il n'a pas retiré sa main sans les avoir anéantis. Il a plongé dans le deuil remparts et murailles qui n'offrent plus ensemble qu'une triste ruine. Ses portes sont enfoncées dans la terre. Il en a détruit, rompu les barres. Son roi et ses chefs sont parmi les nations. Il n'y a plus de loi. Même les prophètes ne reçoivent aucune vision de l'Éternel. Les anciens de la fille de Sion sont assis à terre, ils sont muets. Ils ont couvert leur tête de poussière, ils se sont revêtus de sacs. Les vierges de Jérusalem laissent retomber leur tête vers la terre. Mes yeux se consument dans les larmes, mes entrailles bouillonnent, ma bile se répand sur la terre à cause du désastre de la fille de mon peuple, des enfants et des nourrissons en défaillance dans les rues de la ville. Ils disaient à leur mère, « Où y a-t-il du blé et du vin ?» Et ils tombaient comme des blessés dans les rues de la ville. Ils rendaient l'âme sur le sein de leur mère. « Que dois-je te dire ? À quoi te comparer, fille de Jérusalem ? Qui trouver de semblable à toi ?
Et quelle consolation te donner, Vierge, fille de Sion, car ta plaie est grande comme la mer. Qui pourra te guérir? Tes prophètes ont eu pour toi des visions vaines et fausses. Ils n'ont pas mis à nu ton iniquité afin de détourner de toi la captivité. Ils t'ont donné des oracles mensongers et trompeurs. Tous les passants battent des mains sur toi. Ils sifflent. Ils secouent la tête contre la fille de Jérusalem. Est-ce là cette ville qu'on appelait une beauté parfaite, la joie de toute la terre? Tous tes ennemis ouvrent la bouche contre toi. Ils sifflent, ils grincent des dents. Ils disent, nous l'avons englouti. C'est bien le jour que nous attendions. Nous l'avons atteint. Nous le voyons. L'Éternel a exécuté ce qu'il avait résolu. Il a accompli la parole qu'il avait dès longtemps arrêtée. Il a détruit sans pitié. Il a fait de toi la joie de l'ennemi. Il a relevé la force de tes oppresseurs. Leur cœur crie vers le Seigneur. Mur de la fille de Sion, répands jour et nuit des torrents de larmes. Ne te donne aucune relâche et que ton œil n'ait point de repos. Lève-toi. Pousse des gémissements à l'entrée des veilles de la nuit. Répands ton cœur comme de l'eau en présence du Seigneur. Lève tes mains vers lui pour la vie de tes enfants qui meurent de faim au coin de toutes les rues. Vois, Éternel, regarde qui tu as ainsi traité. Fallait-il que des femmes dévorassent le fruit de leurs entrailles, les petits-enfants objets de leur tendresse? Que sacrificateurs et prophètes fussent massacrés dans le sanctuaire du Seigneur. Les enfants et les vieillards sont couchés par terre dans les rues. Mes vierges et mes jeunes hommes sont tombés par l'épée. Tu as tué au jour de ta colère. Tu as égorgé sans pitié. Tu as appelé de toutes parts sur moi l'épouvante, comme à un jour de fête. Au jour de la colère de l'Éternel, il n'y a eu ni réchappé ni survivant. Ceux que j'avais soignés et élevés, mon ennemi les a consumés. Les Lamentations de Jérémie. Chapitre 3. Je suis l'homme qui a vu la misère sous la verge de sa fureur. Il m'a conduit, mené dans les ténèbres et non dans la lumière. Contre moi, il tourne et retourne sa main. Tout le jour. Il a fait dépérir ma chair et ma peau. Il a brisé mes os. Il a bâti autour de moi. Il m'a environné de poison et de douleur. Il me fait habiter dans les ténèbres comme ceux qui sont morts dès longtemps. Il m'a entouré d'un mur pour que je ne sorte pas. Il m'a donné de pesantes chaînes. J'ai beau crier et implorer du secours, il ne laisse pas accès à ma prière. Il a fermé mon chemin avec des pierres de taille. Il a détruit mes sentiers. Il a été pour moi un ours en embuscade, un lion dans un lieu caché. Il a détourné mes voies. Il m'a déchiré. Il m'a jeté dans la désolation. Il a tendu son arc et il m'a placé comme un but pour sa flèche. Il a fait entrer dans mes reins les traits de son carquois. Je suis pour tout mon peuple un objet de raillerie, chaque jour l'objet de leur chanson. Il m'a rassasié d'amertume, il m'a enivré d'absinthe. Il a brisé mes dents avec des cailloux. Il m'a couvert de cendres. Tu m'as enlevé la paix. Je ne connais plus le bonheur. Et j'ai dit, ma force est perdue. Je n'ai plus d'espérance en l'Éternel. Quand je pense à ma détresse et à ma misère, à l'absinthe et au poison, quand mon âme s'en souvient,
elle est abattue au-dedans de moi. Voici ce que je veux repasser en mon cœur, ce qui me donnera de l'espérance. Les bontés de l'Éternel ne sont pas épuisées, ses compassions ne sont pas à leur terme. Elles se renouvellent chaque matin. Oh, que ta fidélité est grande! L'Éternel est mon partage, dit mon âme. C'est pourquoi je veux espérer en lui. L'Éternel a de la bonté pour qui espère en lui, pour l'âme qui le cherche. Il est bon d'attendre en silence le secours de l'Éternel. Il est bon pour l'homme de porter le joug dans sa jeunesse. Il se tiendra solitaire et silencieux parce que l'Éternel le lui impose. Il mettra sa bouche dans la poussière sans perdre toute espérance. Il présentera la joue à celui qui le frappe. Il se rassasira d'opprobre. Car le Seigneur ne rejette pas à toujours, mais lorsqu'il afflige, il a compassion selon sa grande miséricorde. Car ce n'est pas volontiers qu'il humilie et qu'il afflige les enfants des hommes. Quand on foule aux pieds tous les captifs du pays, quand on viole la justice humaine à la face du Très-Haut, quand on fait tort à autrui dans sa cause, le Seigneur ne le voit-il pas? Qui dira qu'une chose arrive sans que le Seigneur l'ait ordonnée? N'est-ce pas de la volonté du Très-Haut que viennent les maux et les biens? Pourquoi l'homme vivant se plaindrait-il? Que chacun se plaigne de ses propres péchés. Recherchons nos voies et les sondons, et retournons à l'Éternel. Élevons nos cœurs et nos mains vers Dieu qui est au ciel. Nous avons péché, nous avons été rebelles. Tu n'as point pardonné. Tu t'es caché dans ta colère et tu nous as poursuivis. Tu as tué sans miséricorde. Tu t'es enveloppé d'un nuage pour fermer accès à la prière. Tu nous as rendus un objet de mépris et de dédain au milieu des peuples. Ils ouvrent la bouche contre nous, tous ceux qui sont nos ennemis. Notre partage a été la terreur et la fosse, le ravage et la ruine. Des torrents d'eau coulent de mes yeux à cause de la ruine de la fille de mon peuple. Mon œil fond en larmes, sans repos, sans relâche, jusqu'à ce que l'Éternel regarde et voie du haut des cieux. Mon œil me fait souffrir à cause de toutes les filles de ma ville. Ils m'ont donné la chasse comme à un oiseau, ceux qui sont à tort mes ennemis. Ils ont voulu anéantir ma vie dans une fosse, et ils ont jeté des pierres sur moi. Les eaux ont inondé ma tête. Je disais, je suis perdu. J'ai invoqué ton nom, ô Éternel, du fond de la fosse. Tu as entendu ma voix. Ne ferme pas l'oreille à mes soupirs, à mes cris. Au jour où je t'ai invoqué, tu t'es approché. Tu as dit, ne crains pas. Seigneur, tu as défendu la cause de mon âme. Tu as racheté ma vie. Éternel, tu as vu tout ce qu'on m'a fait souffrir. Rends-moi justice. Tu as vu toute leur vengeance, tout leur complot contre moi. Éternel, tu as entendu leurs outrages, tous leurs complots contre moi, les discours de mes adversaires et les projets qu'ils formaient chaque jour contre moi. Regarde, quand ils sont assis et quand ils se lèvent, je suis l'objet de leurs chansons. Tu leur donneras un salaire, ô Éternel, selon l'œuvre de leurs mains. Tu les livreras à l'endurcissement de leur cœur, à ta malédiction contre eux. Tu les poursuivras dans ta colère, et tu les extermineras de dessous les cieux, ô Éternel. Les Lamentations de Jérémie. Chapitre 4. Et quoi? L'or a perdu son éclat? L'or pur est altéré? Les pierres du sanctuaire sont dispersées au coin de toutes les rues? Les nobles fils de Sion, estimés à l'égal de l'or pur,
sont regardés, hélas, comme des vases de terre, ouvrages des mains du potier. Les chacals même présentent la mamelle et allaitent leurs petits. Mais la fille de mon peuple est devenue cruelle comme les autruches du désert. La langue du nourrisson s'attache à son palais, desséché par la soif. Les enfants demandent du pain, et personne ne leur en donne. Ceux qui se nourrissaient de mets délicats périssent dans les rues. Ceux qui étaient élevés dans la pourpre embrassent les fumiers. Le châtiment de la fille de mon peuple est plus grand que celui de Sodome, détruite en un instant, sans que personne ait porté la main sur elle. Ses princes étaient plus éclatants que la neige, plus blancs que le lait. Ils avaient le teint plus vermeil que le corail. Leur figure était comme le saphir, leur aspect plus sombre que le noir. On ne les reconnaît pas dans les rues. Ils ont la peau collée sur les os, sèche comme du bois. Ceux qui périssent par l'épée sont plus heureux que ceux qui périssent par la faim, qui tombent exténués, privés du fruit des champs. Les femmes, malgré leur tendresse, font cuire leurs enfants. Ils leur servent de nourriture au milieu du désastre de la fille de mon peuple. L'Éternel a épuisé sa fureur. Il a répandu son ardente colère. Il a allumé dans Sion un feu qui en dévore les fondements. Les rois de la terre n'auraient pas cru, aucun des habitants du monde n'aurait cru que l'adversaire, que l'ennemi, entrerait dans les portes de Jérusalem. Voilà le fruit des péchés de ces prophètes, des iniquités de ces sacrificateurs, qui ont répandu dans son sein le sang des justes. Ils erraient en aveugle dans les rues, souillés de sang. On ne pouvait toucher leurs vêtements. « Éloignez-vous, impurs !» leur criait-on. « Éloignez-vous, éloignez-vous, ne nous touchez pas !» Ils sont en fuite. Ils errent çà et là. On dit parmi les nations, ils n'auront plus leur demeure. L'Éternel les a dispersés dans sa colère. Il ne tourne plus les regards vers eux. On n'a eu ni respect pour les sacrificateurs, ni pitié pour les vieillards. Nos yeux se consumaient encore, et nous attendions vainement du secours. Nos regards se portaient avec espérance vers une nation qui ne nous a pas délivrés. On épiait nos pas pour nous empêcher d'aller sur nos places. Notre fin s'approchait. Nos jours étaient accomplis. Notre fin est arrivée. Nos persécuteurs étaient plus légers que les aigles du ciel. Ils nous ont poursuivis sur les montagnes. Ils nous ont dressé des embûches dans le désert. Celui qui nous faisait respirer, loin de l'Éternel, a été pris dans leur fosse. Lui de qui nous disions, nous vivrons sous son ombre parmi les nations. Réjouis-toi, tressaille d'allégresse, fille d'Édom, habitante du pays d'Utz. Vers toi aussi passera la coupe. Tu t'enivreras et tu seras mise à nu. Fille de Sion, ton iniquité est expiée. Il ne t'enverra plus en captivité. Fille d'Édom, il châtiera ton iniquité, il mettra tes péchés à découvert. Les Lamentations de Jérémie. Chapitre 5. Souviens-toi, Éternel, de ce qui nous est arrivé. Regarde, vois notre opprobre. Notre héritage a passé à des étrangers, nos maisons à des inconnus. Nous sommes orphelins, sans père. Nos mères sont comme des veuves. Nous buvons notre eau à prix d'argent. Nous payons notre bois. Nous sommes poursuivis, le joug sur le cou.
nous sommes épuisés, nous n'avons point de repos. Nous avons tendu la main vers l'Égypte, vers la Syrie, pour nous rassasier de pain. Nos pères ont péché, ils ne sont plus, et c'est nous qui portons la peine de leurs iniquités. Des esclaves dominent sur nous, et personne ne nous délivre de leurs mains. Nous cherchons notre pain au péril de notre vie devant l'épée du désert. Notre peau est brûlante comme un four par l'ardeur de la faim. Ils ont déshonoré les femmes dans Sion, les vierges dans les villes de Juda. Des chefs ont été pendus par leurs mains. La personne des vieillards n'a pas été respectée. Les jeunes hommes ont porté la meule. Les enfants chancelaient sous des fardeaux de bois. Les vieillards ne vont plus à la porte. Les jeunes hommes ont cessé leur chant. La joie a disparu de nos cœurs, le deuil a remplacé nos danses. La couronne de notre tête est tombée. Malheur à nous, parce que nous avons péché. Si notre cœur est souffrant, si nos yeux sont obscurcis, c'est que la montagne de Sion est ravagée, c'est que les renards s'y promènent. Toi, Éternel, tu règnes à jamais. Ton trône subsiste de génération en génération. Pourquoi nous oublierais-tu pour toujours? Nous abandonnerais-tu pour de longues années? Fais-nous revenir vers toi, ô Éternel, et nous reviendrons. Donne-nous encore des jours comme ceux d'autrefois. Nous aurais-tu entièrement rejetés et t'irriterais-tu contre nous?

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Radio Emmanuel, nous saluons auditeurs, auditrices qui branchent ensemble avec nous matin. Nous disons bonjour, bonsoir, quel que soit côté où vous êtes. Nous saluons et nous disons bienvenue à l'émission Commandé Matin, édition spéciale que nous gagnons, qui commence matin même, qui est l'inondation et qui a continué à soir à partir de 19h dans 120-85 Boulevard Laurentien à Montréal. Matin, nous pourrons gagner au menu des prières, des intercessions et puis des proclamations de la parole de Dieu. Mais nous connaissons plus tard, nous avons une possibilité pour gagner adoration et louange en direct et la prédication. Nous avons invité pour capable inviter nos amis et à chaque jour, chaque matin à partir de 6h, nous appelons ensemble avec vous et puis chaque soir à partir de 7h PM, nous appelons ensemble avec vous. Son convocation spirituelle de 7 jours. Pas oublier que matin, pour tout le monde qui t'a suivi, intercession sur la montagne de Mont Carmel, sur la montagne de Carmel avec nous et par le biais du prophète Élie. Matin, nous sommes bien contents pour nous commencer ces 7 jours de jeûne que nous te promettons pour nous faire ensemble avec vous. Dans la mesure du possible, de pour sentir capable d'apprendre nourriture nous pendant ces 7 jours après 6h PM. Donc, nous intercéder et nous demandé bon Dieu pour capable permettre que la pluie tombe dans la vie. Nous. Parce que des fois, nous connaissons sécheresse. Et des fois, c'est bon Dieu même qui planifie sécheresse-là. Mais cependant, li t'a besoin que nous vienne côté pour nous venir parler ensemble avec. Pour qui ça qu'a fait ça? Li veut attirer attention nous pour nous qu'a comprendre pour qui raison qu'il fait ça. Pour qui raison? Parce que si nous pas comprendre pour qui raison bon Dieu font bagaille et puis nous bon Dieu enlever ça le fait dans la vie non, ça pourra le créer. Ça pourra le permettre que nous va faire pire plus tard. Mais là nous connaît que bon Dieu c'est pour une raison quelconque qu'elle te permette que telle bagaille arrive dans la vie, non? Ça va motiver nous pour nous pas aller là. C'est comme un petit monde qu'on gagne, ou dit pas manger frigidaire ou bien pas manger fou là. Mais maintenant, si toutefois li manger fou là le boulet, et bien ça a créé dans tête une forme de traumatisme et à chaque fois qu'il t'a voulu manger fou là, il pas voulu faire encore parce qu'il connaît que il était subi quelque chose. Et ça ne pas te fait le plaisir du tout. Et c'est raison ce matin, le Saint-Esprit m'a dit, quel que soit, même si c'est l'ennemi qui te permet que tu sécheresse qui dans la vie, ou du moins, même si c'est bon Dieu lui-même, mais là, par le fait que tu gagnes connaissance que tu sécheresse qui dans la vie, et que tu connais qui est-ce qui peut permettre que la pluie tombe dans la vie, c'est déjà un avantage que tu gagnes. Parce que tu prends le coup de bon Dieu, pour dire bon Dieu comme ça. Mon besoin d'aide, mon besoin de soutien, mon besoin de support. La Bible dit nous, Anne, tu as gagné connaissance que c'est bon Dieu qui te permet que tu n'as pas fait petit. Le fait que Anne te connaît, parce que depuis qu'on oblige nos bagailles, depuis qu'on nous sous nos bagailles, on peut bloquer. La difficile pour bloquer une rivière, même si la rivière a dévidé grandement, ou pas bloquer une rivière pour empêcher le vider. Dans le débit, c'est-à-dire que les l'a vidé. L'eau a remonté encore, quelle que soit barrière qu'on mettait. Quand l'eau a fait, quelle que soit barrière qu'on mettait, l'eau a dépassé. Mais comment pour bloquer rivière? C'est dans la source la poêle. Si l'on arrive dans la source la poignée, on est capable de bloquer rivière. C'est même dans la vie chrétienne aussi. C'est la source là pour aller, alga des côtés origine, racine. Ce n'est pas fruit à pour chercher, mais c'est racine. Si on fuit pousser, et puis on réduit fruit à, on retire la branche là, on l'autre qui a repoussé encore. Mais si c'est dans racine, on va aller, c'est très facile pour empêcher le repousser parce que ce n'est pas fruit à mes têtes, mais c'est racine qui permet que fruit à abaille fruit. Il y a des problèmes qu'on rencontre dans la vie. Ce n'est pas un problème dans mes têtes. Il y a un bagage qui te guide. Il y a une racine qui permet que l'agir, j'en agir. Donc ça m'a demandé au matin, dans ce que vous traversez, dans la situation que vous avez, cherchez qu'on racine. Cherchez qu'on est pour qui raison que vous retrouvez dans la situation. Le reste est trop facile.
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Bon Dieu toujours disposé, pas comme non bon Dieu va disposer pour le délivrer. Mais bon Dieu pas fait délivrance dans n'importe qui façon. Bon Dieu pas fait délivrance dans n'importe qui façon. Pour que Jacques femme douce ce matin. Parce que faut qu'on connaît que délivrance bon Dieu font suivi avec elle. Parce que le pire raide pour le pire mal pour. Si bon Dieu délivre ou, et puis il quitte ou, il pas dit rien. Non. Le suivi est beaucoup plus important que la délivrance elle-même. Parce que bon Dieu, quand délivre ou tombe dans la même circonstance encore, mais suivi. Dans Jean chapitre 5, il dit une chose que Jésus qui s'est fait, il décide lui-même. L'album piscine Bethesda. Il te connaît là, on n'est qui couché. Il n'y a pas de gens, il n'y a pas de famille, il n'y a pas de parents qui pour aider. Il prend une action qui est motivée par sa volonté et qui peut demander la foi de cet homme. Jésus-Christ, à chaque fois, il y a un homme qui dit, ta foi t'a sauvé. Mais cette fois-ci, il prend une action. Ce n'est pas la foi de cet homme qui peut l'impliquer, mais c'est Jésus-Christ lui-même qui peut faire une intervention personnelle. Jésus-Christ fait, malgré les nègres pas de comprendre ce que Jésus-Christ fait, mais Jésus-Christ insistait. Parce que les Christ le font bagaille pour eux. Même lorsque tu as mis en position pour ne pas faire. Par le fait qu'il t'a décidé pour le faire, la fait quand même. La fait quand même. Ainsi la Bible dit comme ça que Jésus-Christ pose une question. Mais je ne sais pas qu'on comprendre jusqu'à présent. Dans quel niveau que bon Dieu veut parler ensemble avec lui. La Bible fait comprendre que le Jésus-Christ parle avec nous comme ça. Et puis Christ fait une intervention, il guérit, monsieur. Mais Christ pas quitté comme ça. Christ allait, mais il a suivi, monsieur. Après ça, Christ a un jour en contact, monsieur. Et puis il pose la question, il dit, ouais, il est délivré. Mais il dit, pas péché encore. A fait qu'on bagaille qui plus grave va arriver. C'est ça que les suivi. Même si bon Dieu pas bon côté, l'olfine bon petit là, lui connaît un pile monde dans zone dans craï, le fait qu'on grand petit. Ils font suivi avec. Depuis l'autre enceinte là, il fait suivi avec. Ou pral kay docteur, il fait suivi avec. Ou qui ça? Parce que Jésus-Christ connaît que le fait que le bon petit là, il y a des gens qui ne sont pas contents. Le fait qu'on enceinte, il y a des gens qui ne sont pas contents. Et qui fâchent contre eux-mêmes. Elisabeth sentit ça lui-même, qui s'est fait le cacher pendant 6 mois. Jusqu'à ce que le Saint-Esprit mette le dehors. Le cacher pendant 6 mois. Parce qu'il suspecte que dans le quartier, il y a des gens qui parlent mal. Et parce que bon Dieu fait quelque chose pour vous, pour faire intéressant. Si obligé faire manifestation pour tout le monde, c'est pas grave. Bon Dieu, bon machine. Vous pas casser dans la chambre. Faut que vous pas qu'il devant porte la caille. 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Oui, que le frère bon Dieu béni ou. Il va quitter bénédiction à paraître au grand jour, non? Jusqu'à ce que lui-même lui sentit que bénédiction arrivait à maturité. Il décidait pour le mettre dehors. Ah, il y a des bagailles qui ont mais on des fois. Vous ne pouvez pas dire raison, bon Dieu, non, pas le mettre dehors. Il y a un mauvais jeu qui a gardé. Il y a une mauvaise conscience qui a gardé. Pas le mettre dehors maintenant. L'élève est arrivé pour mettre dehors. Le Saint-Esprit a planifié pour le sortir. Et tout le monde parle, arrivé à la conclusion. Que c'est bon Dieu que tu mettais le dehors. Maintenant, je suis content. Il y a un pile de monde bon Dieu a fait sortir dans la closette. Il y a un pile de bénédiction bon Dieu a fait sortir
dans l'entrepôt. Mathieu, je suis content. Il y a pile l'autre bagaille encore que bon Dieu a fait pour certaines personnes qui croient que bon Dieu a abandonné ou bon Dieu a quitté. Ce n'est pas vrai. Bon Dieu prend le métier au dehors. 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
1: 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J'aimerais pas qu'on soit des gens religieux ce matin. Mais j'aimerais qu'on livre à Jésus, livre au Seigneur une adoration qui est totale, une adoration qui est agréable. 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Quelle est la valeur de votre adoration, l'adoration que vous livrez au Seigneur, que vous exprimez à Jésus,

Radio-Manuel, nous retournons pour faire une émission ensemble avec vous matin. 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

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Une guérison de rein. 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

Pache Manuel, nous sommes bien contents pour nous ensemble avec Matéan. Nous venons pour nous capables de clôturer l'émission Matéan. Mais le bagage que nous réalisons, c'est que nous avons gagné quelques petites difficultés avec Bien-Aimé qui est sur Facebook, qui est sur YouTube. Nous avons des difficultés par rapport à notre Internet. C'est-à-dire que l'Internet, là, il flue, il n'y a pas de problème au niveau au niveau du fournisseur d'Internet là, qui permettent que Jean flue à Tadoui, bah, elle n'a pas fait le même genre. Donc, nous présenter excuses nous, et nous avons qu'on est demain matin, si je veux. Nous avons fait tout ça que nous pouvoir nous, pour nous capable permettre que ça fait comme il faut. Donc, nous présenter excuses nous à Bien-Aimé qui sur Facebook, qui sur YouTube, qui suivent nous en direct, et qui remarquer que pendant l'émission, il y a quelques ratés qui fait. C'est-à-dire que sont pas sortis très bien et puis là les deux fois le camper, c'est pas de notre faute, c'est le compagnie internet là qui ban nos problèmes ça. Donc n'a pas arrangé nous demain matin si je veux, parce que nous avons un temps spécial et parce que nous avons 7 jours de convocation spirituelle. Je dis à ces premières journées, nous connaissons que moun k'ap jeûné ensemble avec nous à la gloire de Dieu, et à soir n'a pas dit que aussi dans 12085 boulevard Laurentien à Montréal. Nous connaissons le thème de l'inondation, c'est 7 jours. Et nous avons une dernière cohorte que nous avons fait dans le cadre de Montaille Carmel. Donc, nous connaissons que ça a un paquet d'importance pour nous-mêmes. Et ça dérange nous en pile. Lorsque nous voyons que ça fait comme ça. Mais nous avons porté correction plus tard. Et nous permettons que plus tard, tout le monde va passer très bien pour ça va faire encore. Donc, nous saluons, quel que soit côté. 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Donc, nous pas faire un peu de temps encore, il y a 8 heures, et nous finissons avec l'émission, nous attendons à soir, à partir de 7 heures, pour nous capables de faire deuxième partie, parce que nous connaissons deux parties. La première partie que nous faisons, c'est dans le studio, comme nous, hier matin. Malheureusement, matin, ça n'a pas de jambes, ça n'a pas de gens nous prévoit là. J'en ai tout là, quelqu'un créaté au niveau de connexion Internet, nous, mais c'est sûr et certain, nous allons fixer ça pour demain matin, si je veux, pour toute bagaille capable de tomber d'aplomb. Donc, nous saluons. 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On a besoin de soir à partir de 7 heures pour nous capables faire émission ensemble, pour nous capables gagner autant d'adoration et de louange et de prédication dans la présence de Dieu. Passons très bonne journée dans la présence de Dieu. Que le Saint-Esprit, qui est tout pouvoir, capable de continuer à bénir, continuer à garder, continuer à protéger. Moi, avec l'amour de Jésus-Christ, nous allons demain matin, si Dieu veut, à 6 heures le matin, ou bien en direct sur les ondes, mais à soir, nous allons aussi à partir de 7 heures p.m. Merci beaucoup. Passons très bonne journée. Bye bye. À demain matin, si Dieu veut.

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et les jours s'écoulèrent. Et la parole de l'Éternel fut ainsi adressée à Élie. Dans la troisième année, va, présente-toi devant Akab. Je ferai tomber de la pluie sur la face du sol. Et Yala se présentait devant Akab. La famine était grande à Samarie. Akab fit appeler Adjaf, chef de sa maison. Or, Abdias craignait beaucoup l'Éternel. Et lorsque l'Éternel examina les prophètes de l'Éternel, lorsque Jézabel extermina les prophètes de l'Éternel, Abdias prit 100 prophètes qu'il cacha 50 par 50 dans une caverne. Et il les avait nourris de pain et d'eau. Abdias, Akab dit à Abdias, va par le pays, vers toutes leurs sources d'eau et vers tous les torrents. Peut-être se trouvera-t-il de l'herbe. Et nous conserverons la vie aux chevaux et aux mulets. Nous n'aurons pas besoin d'abattre du bétail. Et ils se partagèrent le pays pour le parcourir. Akab allait seul par un chemin. Abdias allait seul par un autre chemin. Comme Abdias était en route, voici Élie le rencontra. Abdias, l'ayant reconnu, tomba sur son visage et dit, « Est-ce toi, mon seigneur d'Élie ?» Il lui répondit, « C'est moi. Va dire à ton maître, voici Élie. » Abdias dit, « Quel péché ai-je commis pour que tu livres ton serviteur entre les mains d'Akab qui me fera mourir ?» L'Éternel est vivant. Il n'est ni nation, ni royaume où mon maître n'est envoyé pour te chercher. Et quand on disait que tu n'y étais pas, il faisait jurer le royaume et la nation que l'on ne t'avait pas trouvé. Et maintenant tu dis, va dire à ton maître, voici Élie. Lorsque je t'aurai quitté, l'Esprit de l'Éternel te transportera. Je ne sais où. Et j'irai informer à Akab qui ne te trouvera pas et qui me tuera. Cependant, ton serviteur craint l'Éternel de sa jeunesse. N'a-t-on pas dit à mon Seigneur ce que j'ai fait quand Jézabel tua les prophètes de l'Éternel, quand j'ai caché 100 prophètes de Baal, 50 par 50 dans une caverne? Et je les ai nourris de pain et d'eau. Maintenant tu dis, va dire à ton maître, voici Élie. Il me tuera. Mais Élie dit, l'Éternel des armées dont je suis le serviteur est vivant. Aujourd'hui, je me présenterai devant Akab. Abdias, étant allé à la rencontre d'Akab, l'informa de la chose. Et Akab se rendit au devant d'Élie. À peine Akab aperçut-il Élie, qu'il lui dit, est-ce toi qui jette les troubles en Israël? Élie répondit, je ne trouble point Israël, c'est toi au contraire, et la maison de ton père. Puisque vous avez abandonné les commandements de l'Éternel, et que tu es allé après les Baal, fais maintenant rassembler tout Israël autour de moi, à la montagne du Carmel, et aussi les 450 prophètes Baal et les 450 prophètes d'Astarté qui mangent à la table de Jézabel. Akab envoya des messagers vers tous les enfants d'Israël, et il rassembla les prophètes à la montagne du Carmel. Alors Élie s'approcha de tout le peuple et dit, jusqu'à quand clocherez-vous des deux côtés? Si l'Éternel est Dieu, allez auprès de lui. Si c'est Baal, allez après lui. Le peuple ne lui répondit rien. Et Élie dit au peuple,
Je suis resté seul des prophètes de Baal. Et il n'y a que 450 prophètes de Baal. Que l'on nous donne 2 taureaux, qu'ils choisissent pour eux l'un des taureaux, qu'ils le coupent en morceaux et qu'ils le placent sur le bois, sans y mettre le feu. Et moi, je préparerai l'autre taureau, je le placerai sur le bois, sans y mettre le feu. Puis, invoquez le nom de votre Dieu. Et moi, j'invoquerai le nom de l'Éternel, le Dieu qui répondra par le feu. C'est celui-là qui sera Dieu. Et tout le peuple répondit en disant, « C'est bien. » Il dit au prophète de Baal, « Choisissez pour vous l'un des taureaux. Préparez les premiers, car vous êtes plus nombreux, les plus nombreux. Et invoquez le nom de votre Dieu, mais ne mettez pas le feu. » Ils prirent le taureau qu'on leur donna et le préparèrent. Et ils invoquèrent le nom de Baal depuis le matin jusqu'au soir, en disant, « Baal, réponds-nous. » Mais il n'y eut ni voix ni réponse. Et ils sautaient devant l'autel qu'il avait fait. À midi, Élie se moqua d'eux et dit, « Criez à haute voix, puisqu'il est Dieu. » Il pense à quelque chose, ou il est occupé, ou il est en voyage. Peut-être qu'il dort et il le réveillera. Et ils crièrent à haute voix, et ils se firent selon leur coutume, des incisions avec des épées et avec des lances, jusqu'à ce que le sang coulât sur eux. Lorsque midi fut passé, ils prophétisèrent jusqu'au moment de la présentation de l'offrande. Mais il n'y eut ni voix, ni réponse, ni signe d'attention. Il dit alors à tout le peuple, « Approchez-vous de moi. » Tout le peuple s'approcha d'Élie, et Élie rétablit l'autel qui avait été renversé. Il prit 12 pierres d'après le nombre des tribus des fils de Jacob, auquel l'Éternel avait dit, « Israël sera ton nom. » Et il bâtit avec ses pierres un autel au nom de l'Éternel. Il fit autour de l'autel un fossé de la capacité de 2 mesures de semences. Il arrangea le bois, coupa le taureau par morceaux, et le plaça sur le bois. Puis il dit, « Remplissez d'eau 4 cruches, et versez-les sur l'holocauste et sur le bois. » Il dit, « Faites-le une seconde fois. » Et ils le firent une seconde fois. Il dit, « Faites-le une troisième fois. » Et ils le firent une troisième fois. L'eau coula autour de l'autel, et l'on remplit aussi le fossé. Au moment de la présentation de l'offrande, Élie le prophète s'avança et dit, « L'Éternel, Dieu d'Abraham, d'Isaac et d'Israël, que l'on sache aujourd'hui que tu es Dieu en Israël, que je suis ton serviteur et que je fais toutes ces choses par ta parole. Réponds-moi, Éternel, réponds-moi, afin que ce peuple reconnaisse que c'est toi, l'Éternel qui est Dieu, et que c'est toi qui ramènera le cœur. » Et le feu de l'Éternel tomba, et il consomma l'holocauste, le bois, les pierres et la terre, et il absorba l'eau qui était dans le fossé. Quand tout le peuple vit cela, ils tombèrent sur leur visage et dirent, « C'est l'Éternel qui est Dieu, c'est l'Éternel qui est Dieu. » Saisissez le prophète de Baal, leur dit Élie, qu'aucun d'eux n'échappe. Et ils les saisirent. Élie les fit descendre au torrent de Kizon, où il les égorgea.
Et il dit à Acab, monte, mange et bois, car il se fait un bruit qui annonce la pluie. Acab monta pour manger et pour boire, mais Élie monta au sommet du Carmel, et se penchant contre terre, il mit son visage entre ses genoux et dit à son serviteur, monte, regarde du côté de la mer. Le serviteur monta et il regarda et il dit, il n'y a rien. Élie dit sept fois, retourne. À la septième fois, il dit, voici un petit nuage qui s'élève de la mer et qui est comme la paume de la main d'un homme. Élie dit, monte. Il dit à Acab, attelle et descend, afin que la pluie ne t'arrête pas. En peu d'instant, le ciel s'obscurcit par le nuage. Le vent s'établit. Il y eut une forte pluie. Acab monta sur son char et partit pour Jisrael. Et la main de l'Éternel fut sur Élie, qui se saignit la rein et court devant Acab jusqu'à l'entrée de Jisrael. Que le nom de l'Éternel soit béni. Que le nom de Yahweh soit béni. Que le nom d'El Shaddai soit béni. Que le nom de Jésus-Christ, le Tout-Puissant, celui qui dit et la chose arrive, celui qui ordonne et la chose existe, que ce nom soit béni, soit glorifié, soit exalté, soit témoigné, soit chanté, soit célébré. Que le nom du Tout-Puissant, qui fait enlever toute forme d'opprobre dans la vie d'Élie, et qui dit accompagner Élie dans les circonstances les plus difficiles face à Acab, maintient régner parmi nous. Que le Tout-Puissant, qui sonde les cœurs et les reins, et qui voit toutes circonstances petites lui a traversées, capable de camper Jodia en vainqueur et prononcer des mots de bénédiction sur ses enfants. L'Éternel, toi qui règnes dans les cieux, ou même qui fais toute bagaille par la parole de ta bouche, qui établit, qui exécute et qui planifie, maintenant viens devant comme des fils et des filles bien-aimés, avec un cœur qui est attaché à nous-mêmes, je tiens, de la même manière que Marie te jeta dans pied haut. Et c'est comme ça, matin, nous choisissons pour nous jeter dans pied haut. Nous prenons des révélations exceptionnelles. Nous établissons un système de sécurité spirituelle spécial. Éternel, répands par ta grâce dans cette onde, dans ces ondes, et bâtir un mur de sécurité autour de nous. Éternel, voyez justice sur la terre et viens sécuriser chaque petite capcoutre kounia. Éternel, fais ouvrir les écluses des cieux et descend sur nous la pluie de l'arrière saison. Nous venons devant matin, nous couper bien bas, et nous connaissons en pile Acab, en pile Jézabel, qui réveillait matin avec intention en tête, pour qu'à détruire, pour qu'à disparaître nous. Matin, puis me puisse côté relève, pour être capable de bénir nous. Nous approcher devant. Et nous connaissons l'action qui va le faire de ta part et qui va le permettre que je dis, quelle que soit forme d'Acab, de Jézabel, de puissance maléfique, qui attaque nous, qui veut disparaître, qui veut détruire nous, ou à camper avec main puissante, avec autorité suprême, pour qu'à défendre nous. Papa, m'a demandé au pas puissance.
Allez pour nous dans les quatre coins de la terre. À détecter pour nous toutes les astuces de l'ennemi. Et mettons un couvercle spécial sur nous-mêmes. Mettez sur nous matin un manteau de grâce, un vêtement de louange, et répandre sur nous-mêmes la vie en abondance. Me louer au matin, me célébrer, me glorifier. En cette deuxième journée de jeûne, nous venons avec un cœur qui est rempli de ta grâce et nous saturer de ta bénédiction. Parce que l'eau du ciel va le couler sur nous-mêmes matin. L'eau du Saint-Esprit va le couler sur nous-mêmes. L'eau en haut va le descendre sur nous-mêmes. Vous pourrez le satisfaire soif. Vous pourrez le baigner de la tête aux pieds. Avec l'eau là. 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Rempli de pouvoir, rempli d'autorité. 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
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Au nom du Tout-Puissant. Eau du ciel. Eau du ciel. 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Puissance de Dieu. Onction de Dieu. Autorité de Dieu. 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
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Règne parmi nous maintenant. 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Inondez-nous, matin. Inondez le cœur, nous. 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Pour laver, nettoyer, purifier, sanctifier avec l'eau, la matière. 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

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Il y a des serviteurs, des servantes qui l'ont confié des missions impossibles. 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Ah, dans 1 Samuel chapitre 16, dans le verset 1er, l'Éternel dit à Samuel, quand cessera-t-il de pleurer sur Saül? Je l'ai rejeté afin qu'il ne règne plus sur Israël. Remplis ta corne d'huile et va, je t'enverrai chez Isaïe, le Bethléemite, car je vis parmi ses fils celui que je désire pour moi. Samuel dit, comment irai-je? Saül l'apprendra et il me tuera. Comment m'a fait aller? Sauvage ça. Nèg ça qui remet pouvoir ça. Désobéissant ça. L'elle va apprendre ça. Saül l'apprendra et il me tuera. Un homme de Dieu. Un homme envoyé par Dieu. 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Ah, Saül n'est pas plus meilleur que Akab. Akab est une madame qui est Jézabel. C'est lui-même qui est diable. C'est lui qui est Baka. 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Nous avons marché dans le même chemin divin. Mais si vous converti, madame ou converti, nous tous les deux dans le diable, nous sommes seule chair diabolique. 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Dans une situation qui est périlleuse. Mais même bon Dieu dans la vie. 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Et là, dit Samuel, mais qui l'a suspendu de crier? Parce que Saül, c'est comme petit. C'est comme petit dans la foi de Samuel. C'est le premier roi qu'il te oint. Il te vient dans une circonstance qui est spéciale. Et Jean-Michel te comporte là. Samuel pas jamais oublié ça. 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Le pouvoir. Le pouvoir. Ah. C'est pas faute, non? 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C'est le pouvoir qui t'a précipité Satan dans le ciel. 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
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Mais si l'Éternel pas avec un homme, frère, même si vous avez compassion pour lui, même si vous avez pitié pour lui, ça ne va pas aboutir en rien. Compassion, pitié, désir ou volonté, ça ne va produire en rien. C'est l'Éternel seul. 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
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Ce qui est beaucoup plus important, c'est qu'elle est arrivée vers la fin. 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
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Mais l'Éternel a fait au qu'on est aujourd'hui. Ce n'est pas comme ça, ça t'a douillé. 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
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Matin, je suis content d'un coup de fil de la part de l'Éternel. 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Pour lui dire que c'est l'Éternel qui voit. 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Qu'on a fait ensemble. Il y a plus de surprise. Ah! Il y a plus de surprise. Il y a plus de surprise, matin. Mais c'est ça qui va arriver, même moi. Il y a plus de surprise. 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Et puis, monsieur, c'est well. 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C'est une rencontre divine. 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
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Parce que celui qui demeure sous l'abri du Très-Haut repose à l'ombre du Tout-Puissant. Dieu a pour nous un refuge, un appui, un secours qui ne manque jamais dans la détresse. 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

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Et on va, ouais, c'est le meilleur choix qu'on va faire. L'on va choisir Jésus comme sauveur et Seigneur. Et on va choisir pour marcher ensemble avec lui. 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On a toujours été indécis. 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Et c'est une action qui est très brève, mais qui est portée pour l'éternité. C'est une action de 2, 3, 4 minutes, même une minute même, mais qui va durer l'éternité, c'est-à-dire des millions et des millions d'années. Et c'est comme ça, bon Dieu, toujours agit. Ça qui paraît petit, de toujours rendre extraordinaire. Donc, comment vous faites ça matin? Ou simplement faire une prière qui tout coûte, ou on dit Seigneur Jésus-Christ, moi, je viens dans la présence, moi, reconnaître que c'est Seigneur, moi, c'est Sauveur, moi. Je demande aujourd'hui, hein, laver de tout péché, pardonner-moi, et remplir ma grâce avec l'Esprit, et recevoir la carrière comme petit tout. 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Et bien, dans ce cas-ci, si vous voulez recevoir aide, vous carrez dans 514-402-5135, ou bien relez dans 857-288-0764. Le numéro 514-402-5135, son numéro qui est WhatsApp sur lui-même. Quel que soit côté, de vous avoir accès à Internet ou qu'à communiquer ensemble avec nous. Et ça va faire nous plaisir pour nous connaître que ou bah Jésus-Christ la vie et que je dis à ou choisir l'autre direction. 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Parce qu'on commence paisible dans la balance. 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Et nous croyons que, à partir de cela, de pouvoir on commence à faire poids dans la balance spirituelle. 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Restez branchés. Et sur Radio Emmanuel. Et on va continuer à bénir dans la présence de mon Dieu. Au nom du Père et du Fils et du Saint-Esprit. 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

0: 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Il besoin de fâcher. Si David a mal à fâcher, il a perdu toute 100 fois. 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Il faut qu'il reste calme. 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Peut-être que c'est celle-là, bon Dieu, voulait me parler ensemble avec vous. Peut-être que bon Dieu va même voulait me prier ensemble avec vous pour me dire que dans le chemin de qualification qu'on va passer à, Dieu, bon Dieu, sous même, c'est ça qui compte aujourd'hui pour faire bon Dieu confiance et pour dire bon Dieu merci. 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

0: 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Nous sommes bien contents ensemble avec nous. Pour jusqu'à moment ça, qui n'a pas parlé ensemble avec quoi, qui y a un rapport avec l'émission Commandé Matin. Nous sommes bien contents, nous disons bon Dieu merci pour même. 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Et nous disons bon Dieu, nous avons continué. 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Parce que je ne prends rien comme acquis. À chaque fois que me lever, je dis mon Dieu merci. Parce que je ne prends rien comme acquis, comme si c'était normal, naturel de me lever pour me lever, parce que je mettre la vie. C'est mon Dieu qui met la vie. Donc si mon Dieu permet que jusqu'à présent m'a fonctionné, c'est lui pour me dire merci. Et à chaque fois que me font action aussi, je toujours prends temps pour me dire mon Dieu merci. Moi j'ai le langage, c'est pas normal. Moi j'ai yeux pour moi, c'est pas normal. M'a marcher c'est tout bagay gen doué gen yon rapport direct avec bon Dieu. 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C'est même genre avec bon Dieu tout. Bon Dieu. C'est normal pour mon Dieu capable de permettre que vous levez le matin, vous fonctionnez. Vous prenez comme normal. Vous prenez comme normal. Mais sauf ce cas où c'est une grâce, c'est une bénédiction que mon Dieu fait, que je dis, vous capable de lever ou fonctionner. Que mon Dieu bénisse, que mon Dieu garde, que mon Dieu protège. Je vais mettre en musique et puis je vais retourner. Je vais retourner avec intervention spéciale que la sœur Frontière a fait, qu'on a habitué à faire ensemble avec vous à chaque vendredi. Il est là ensemble avec nous encore. Pour nous continuer à faire. Que mon Dieu bénisse. Restez là, parlez, parce que mon Dieu a l'autre chose qu'il veut dire aujourd'hui. Pour pas que votre cœur ne se trouble point, croyez en Dieu et croyez en Jésus-Christ. Je vais retourner tout à l'heure. Bon Dieu bénisse.
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1: 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Avec la joie, la paix de Dieu nous bénissons. Pas qu'il y ait un environnement, circonstances, soit découragé. Alléluia, comme pasteur toujours dit. Alléluia, allons avec la joie de Dieu. Et la joie, c'est en Dieu. Et pour marcher avec joie, me refuser de marcher dans la crainte, dans la peur. Amen. Et que bon Dieu bénisse, que bon Dieu couvre, que tu campes, que tu ouilles dans le travail, que tu as dormi, alléluia. Que le psaume 91 couvre, amen. Béni soit ton nom. Bien-aimé dans le Seigneur, nous comptons pour nous ensemble avoir matin, son joie, chaque jour levé, son miracle, le Seigneur fait, parce que nous avons dormi, nous pas levé. Mais c'est un grand miracle. Et ça fait, Salmis David dit dans le psaume 118, il dit que c'est ici même l'Éternel a fait, le jour. Que le Seigneur a fait, qu'il soit pour nous un sujet de joie. Et c'est une journée de joie, peu importe qu'est-ce que la vie nous réserve, mais c'est la joie, c'est ce que Dieu nous dit, réjouissez-vous, nous sommes des justes. Et ce matin, nous ne parlons pas l'avant, nous sommes 15, un petit bout de somme 15, mais qu'il y en a beaucoup dedans. Et nous allons parler de la présence de Dieu et ce matin. Nous appelons pour un petit bout, mais ce n'est pas en pile, c'est 5 versets liés. Mais il y a beaucoup de paroles là-dedans. Au Éternel qui séjournera dans ta tente, qui demeurera sur la montagne sainte, celui qui marche dans l'intégrité, qui pratique la justice et qui dit la vérité selon son cœur, il ne calomnie point avec la langue, il ne fait point de mal à son semblable, il ne jette point l'opprobre sur son prochain, il regarde avec dédain celui qui est méprisable. Mais il honore ceux qui craignent l'Éternel. Il ne se retrace point et rétracte que point, il fait un serment à son préjudice. Il n'exige point d'intérêt de son argent. Il n'accepte point de don comme l'innocent. Celui qui se conduit ainsi ne chancelle jamais. Nous sommes ça, les vit dans un bon moment, dans un bon temps, pendant que période un peu très difficile. Alors donc, c'est des paroles d'encouragement. Il n'y a pas seulement d'encouragement pour ou même pour penser, mais là, très bénéfique pour nous. Alléluia, dans le nom de Jésus de Nazareth. En effet, la parole de Dieu, son puissance, quiconque croit ne périsse point. Alors donc, c'est la parole de Dieu qui guérit, qui restaure, qui délivre et qui donne la vie en abondance. Et ça va être la manière aussi, ça va être dépend de monde qui a pour recevoir, de monde qui d'elle et de monde qui prend. Si vous regardez, vous pouvez moun qui parle dans le téléphone dans vous et dans l'émission, vous ne pas quoi parce que vous dites ah, c'est un tel. Donc cela veut dire déjà là, même si bon Dieu t'es comme bagaille pour vous, vous attendez pour donner, mais il n'y a pas fonctionné pour vous. Alors vous attendez la voix de Dieu, pas attendez, c'est un tel. C'est un tel n'existe plus. Alors donc son microphone, alléluia, et puis là, qui font travail pour le Seigneur, bon Dieu, prête bouche moi. Et puis donc, m'a fait ça, me fait pour lire, Matthieu au nom de Jésus de Nazareth. Ce matin, bien-aimé, ce message parle de la toute-puissance de la présence de Dieu, de la façon dont nous pouvons donc emparer de cette puissance. Il a dit, qui pourra monter? Alléluia, et même dans le psaume 24, il a dit ça aussi, qui pourra monter sur la montagne sainte de l'Éternel? Il dit, celui qui a des bras innocents et les mains droits. Alors, donc, cela veut dire, qui pourra monter? Alors, nous, à la donne, nous, à Moïse, Et la Bible parlait dans l'Ancien Testament, il y avait quelqu'un qui était bénéfique, bénéficié et vraiment présent devant Dieu tout le temps. C'était Moïse. La Bible nous dit clairement. Alléluia. Moïse rentrait dans la présence de mon Dieu. Là, il sortit avec telle gloire et telle lumière resplendit. À point que les enfants d'Israël t'aient dit Moïse, de pas qu'à ouais Moïse. Ils étaient obligés de voir les visages pour pas ouais Moïse, parce que la gloire de Dieu, personne ne peut parler et résister devant la gloire de Dieu. Alléluia. Matière bien-aimée, en effet, chacun de nous-mêmes avons, le Seigneur bat aux possibilités pour vivre totalement de sa présence. Et d'ailleurs, qu'on le voit dans l'Ancien Testament, c'est pas moi qui le dis. Quand Dieu parle aux enfants d'Israël, souvent on va le voir dans le livre d'Exode. Et moi, pas gagné un pile Exode, moi, capable bah où matière comme des cas bon référence, il y en a même pas fait assez recherche pour bon des exemples. Alors donc ça la mabzou que dans les livres d'Exode, le Seigneur dit à toujours au peuple d'Israël, marchez devant moi. Cela signifie que quand il parle, Dieu parle de marcher devant moi, cela signifie marcher en tout temps dans ma présence. Cela veut dire la présence divine. Alléluia, est en toi, tu es une porteuse de la présence de Dieu. Alléluia. Donc cela veut dire la vie de Dieu est en toi. Dieu parle aux enfants d'Israël souvent, marche dans ma présence. Aujourd'hui, moi-même, avant bien-aimé, nous avons un bénéfice qui est extrêmement ordinaire, c'est la croix de Jésus-Christ. Jésus-Christ allait à la croix pour être capable de faire vivre de sa présence. Et nous croyons qu'on pourrait ça dans Jean chapitre 4, cette somme fait référence avec Jean chapitre 4, avec la femme de Samaritaine. Quand il a dit, alléluia, il dit, voilà ceux, il dit comme ça que les vrais adorateurs vont ceux qui adorent en esprit, en vérité. Cela veut dire quand nous parlons l'esprit et vérité, alléluia, c'est pour capable d'adorer mon Dieu tout en fol esprit, tout en connecté. Alléluia, avec bon Dieu. Tout ça a fait un rapport avec bon Dieu. Ou le ressenti, bon Dieu, c'est lui qui fait l'objet. Et ça fait David dit, tu fais l'objet de mes pensées. Alors, en effet, nous, les peuples de Dieu, Dieu devait faire l'objet de nos pensées. Ce n'est pas tes difficultés. Ce n'est pas le coronavirus qui a fait ravage pour faire objet de tes pensées. Pour dire, oh, j'ai peur pour l'autobus, je prends. Si le gouvernement vous en décret, on n'a pas de problème, il faut soumettre, nous arrêter, mais pas arrêter avec la peur comme les autres personnes, les païens. D'ailleurs, la peur, il va nous tuer plus. Plus qu'on a envie de la peur, alléluia, on s'écarte de la présence de Dieu, parce que bon Dieu, il y a un problème avec la peur. Et ça, c'est dans plus le monde, bon Dieu, qu'on fait belle promesse, il y a gagné une prophétie, le Seigneur révélé, et souvent, les prophéties retardent ou bien la personne ne rentre pas dans sa destinée. Pourquoi? La crainte, la peur en barricade. Parce que Dieu l'a dit plusieurs fois, ce n'est pas moi qui l'a dit. Là, ces paroles-là, je ne les connais pas que. Allez voir dans Ésaïe 42, allez voir dans Ésaïe 41, allez voir dans Ésaïe 43, allez même jusqu'à 44, tu vas voir, il dit ne craignez rien, n'ayez pas peur. Et Jésus-Christ, allez dans le livre de Jean, il dit n'ayez pas peur. Alléluia, je serai avec vous. Alléluia, chaque bagaille, bon Dieu, il dit avec Jérémie, ne crains point. Il le dit, quand il dit ne crains point, cela veut dire n'ayez pas peur. Il n'y a pas de version biblique qui va vous dire directement, mais il dit dans le français courant, ne crains point, ne crains point. Alors donc, plus que la peur t'enveloppe, et qu'est-ce que ta peur, c'est ça qui va arriver. On peut voir dans le livre de Job, la Bible dit Job était un homme était un homme pieux. Quand on dit pieux, c'est un homme intègre qui prie tout le temps. Il prie pour ses enfants. Et la ça que c'est plus mal action Job là, c'est que Job priait pour petit lion. Leur sorti, il priait leur fini. La Bible dit c'était tellement aimé petit lion, il était peur pour pas combattre. Et donc, il était finalement tes gros bagailles, il était mort. La Bible dit tout ce que tu crains, c'est tout ce qui va t'arriver. Alors, ce matin, je ne regarde pas mes problèmes en face, je regarde Christ en face. Me lever matin en douleur, me dis, je ne peux pas regarder douleur. Non, me lever, me dis, non, je regarde Christ. Parce que ka plie kom sou doule nan genou, mba ka plie kom sou doule nan dos, mba ka plie kom baske sou gon mal de tête. Je me plie dans mon coin, non, je refuse, parce que la croix m'a fait payer le prix. Il dit par la maîtrise de Christ que, alléluia, que j'étais. Il dit le, alléluia, le verbe être. J'avais dit, j'étais guéri dans le passé, excuse-moi, passé. Alors donc, j'étais guéri. Alors donc, moi guéri. Ah, même si mon mal a fait mal, je vois Christ. Alors finalement, guérison finalement pas manifestée. Parce que qu'est-ce que je crois, c'est ce qui va se produire. Et je ne sais pas quand il va le faire, mais il doit, il faut que douleur, quand elle chita, c'est pour les obéir. C'est pour douleur qui n'a pas là, obéir. Quand elle le verra et vous le dit, moi finalement m'oblige à aller. Parce qu'on trouve côté qui est illégal. Parce que s'il dit mon corps est ton temple, oui, pour qu'il soit différencié comme étant bon Dieu. Mais il est écrit dans le livre de Matthieu. Regarde Matthieu, chapitre 16, verset 18. Il est écrit, il dit que là, il dit que sur Pierre, je bâtirai mon église. Il dit, Pierre, je bâtirai mon église. Sur Pierre, je bâtirai mon église. Alors, il dit, aucune force ténèbre ne préviendra point contre elle. Alors, pourquoi une force ténèbre pas dominer comme? Parce que tout ça qui entre dans nos corps, alléluia, son esprit lié, son esprit de sécurité. Cela veut dire, toi, tu viens dans mon corps. Tu n'as pas compris? Alors, donc, sors dans mon corps. Parce que tu es illégal. Ou franchis une zone qui n'est pas à toi. Cette zone est interdite. Si tu conduis sur une autoroute, ou à un côté marqué interdit, ne rentre pas. Si tu rentres dedans, cela veut dire, ou après, un méchant ticket qui coûte même à ton permis de conduire. Alors, voilà pourquoi il y a des lois. Alors, dans mon corps, il y a des lois. Les lois à respecter parce qu'il y a quelqu'un qui habite dans ce corps. Alors, il y a qui certaines puissances ne peuvent pas approcher de ce corps. Amen. Alors, les conditions se réunissent. Nous allons voir les conditions pour que tu demeures dans sa présence, pour que ce Saint-Esprit aussi, pour que ses voix, pour que quand tu parles à la maladie, pour que la maladie réponde pour dire oui, m'bra aller, d'accord aller, parce que toi, tu dois arrêter. Et les conditions actuelles, il dit, et dans son père, c'est David qui l'a écrit, au Éternel qui se genoura de ta tête. En réalité, quand David parle de ça, il y avait l'âge qui alléluia, qui te dispute pour l'âge, l'âge de l'Éternel, qui te représentait sa présence. Et maintenant, pour qui ça nous parle, toi, historique, ça, parce que c'est beaucoup. Alors, donc, nous prenons seulement de sa présence. Alléluia. Alors, donc, le bien-aimé dans le Seigneur, nous gardez la présence de Dieu, nous pouvons nous emparer de cette puissance. Quand tu marches avec la présence de Dieu, tu marches à la puissance en toi. Et tu marches avec, ou marcher, ou transporter la vie. Quand on dit un tel capable de faire miracle, c'est pas un tel qui fait miracle. C'est la présence de Dieu dans la personne. Alléluia. Qui peut, alléluia, la présence de Dieu qui peut agir. Alléluia. Dans le nom de Jésus de Nazareth. Et bien aimé, quand tu vis la présence de Dieu tout le temps, ou obligé de marcher intègre. Il dit ça. Il est obligé de marcher intègre. Alors donc, bien aimé dans le Seigneur, il dit que les Écritures fournissent déterminables exemples sur la manière dont la présence de Dieu donne à ses enfants le pouvoir de vivre pour lui. Et l'un des plus puissants d'entre eux se trouve dans la vie de Moïse. Tantôt, je viens de te parler. Moïse était convaincu que dans la présence de Dieu, dans sa vie, il lui était vain de tenter quoi que ce soit. Quand il parlait avec l'Éternel face à face, il disait, si tu marches par toi-même, entends qu'est-ce que j'ai dit ce matin, si tu marches par toi-même, alléluia, avec nous, alléluia, c'est ça, et Moïse dit à bon Dieu, ne nous fais pas monter ici, voir le livre d'Exode, chapitre 33, le verset 15, il voulait dire, Seigneur, si ta présence n'est pas en moi, alors je vais nulle part. Autant de ça, Moïse dit, Moïse t'a imposé, mon Dieu, sa présence, alléluia. Oh, corabashé, corobos. Alléluia. Bien-aimé, Moïse s'est imposé, bon Dieu, de sa présence. Il dit que sous pas vini, m'a fait nulle part, m'a brûlé nulle part. Bien-aimé, des fois, maintenant, je me laisse défier à Dieu. J'ai dit, Seigneur, je ne fais rien. c'est un critère pour être dans sa présence. Bien-aimés dans le Seigneur, nous allons voir ces critères, c'est la crainte. La crainte, alléluia, la crainte de Dieu n'est plus la peur, ni la la frayeur que la sévérité de ces jugements inspire, mais un saint respect. Écoute, ce matin, je me dis phrase un peu coriace, mais je vais te dire encore, la crainte de Dieu n'est plus de, et c'est pas la peur, je l'ai dit au début, mais pour dire encore, en créole, c'est pas la frayeur. Alléluia! Ni au jugement de ces ni aux sévérités de ces jugements, mais c'est le respect total. Il dit, qui demeure sur la montagne de l'Éternel, qui marche dans l'intégrité. On peut dire, mais qui est le monde qui a marché dans l'intégrité dans le siècle, ça? Mais tu peux le faire. Je te donne un simple exemple. Si vous consommez en pile cigarette, ou dit, cette année, ça, j'ai pris une décision que je ne fume plus. Tu as la volonté, tu vas finalement d'abandonner. Tu vas commencer par 1, 2, 3 par jour. Exemple, si tu fumes au moins 10, et tu vas diminuer en 5. 5 va mener 4, 3, 2 jusqu'à 0 cigarette. N'est-ce pas? Oui, ça peut se faire. Alors, donc, si vous avez des fonds de moins, que mon bras fait, le païen lui-même lui prend décision, il cherche d'aide pour cigarette ou alcool, il y a une maison pour ça. Alléluia, il y a des intervenants pour ça, qui va aider mon âme à quitter les cigarettes, à quitter l'alcool. Et alléluia, parce qu'il y a une thérapie qui va le faire pour lui-même. Nous avons une dépendance. Mais c'est idem pour moi-même avec, oh, alléluia, qui a un péché, qui convient de la vie, qui dit, Seigneur, j'ai quelque chose que je ne peux pas confier à personne, mais tu le sais, Seigneur. Je veux m'en sortir de ce péché. Il y a quelque chose qui t'a plongé. Et il y a des gens qui te voient vraiment bien habillé. Et qui tu parles bien français ou tu chantes bien dans le choral ou bien dans les chants. Ou tu prêches bien quand tu prêches ou tellement éloquent. Alléluia. Ou vide en pile et mon athène en éloquence. Mais par contre, au péché de masturbation qui reste en secret. Tu dis, mais ce n'est pas la face que les gens te voient, mais son gros masque. Parce que le que mon gueule, yo face, yo ressemble au monde pieux ou pieuse. En effet, il y a quelque chose caché. Cela veut dire qu'il y a un masque. Ce masque, tu peux tromper les hommes avec cette masque, mais tu ne peux pas tromper Dieu avec. Mais par contre, quand tu es conscient, tu vas dire, Seigneur, j'ai cet problème. Je veux ton aide. Alléluia. Tu sais qu'est-ce que Dieu va te dire de faire? Tu vas chercher quelqu'un qui aime, qui vraiment a une maturité spirituelle, confessez-le à cette personne. Yep. Yes. Parce que yon péché, il doit avouer pour lui. Alléluia. Yon péché, nous-mêmes, il doit avouer pour qui ça? Parce que faut se lever la tendelle. Parce que c'est lui-même qui déhait péché, ou remettre démission à faire. Cela veut dire d'y mettre les prendre. J'outil ça m'a gardé aussi longtemps avec moi, qui m'a arrêté mon progrès spirituel. Alléluia. Sors. Je te remets ces outils. J'outil ça, je ne veux plus. J'outil de la peur, tu n'as pas aucune idée. Quelqu'un qui m'écoute ce matin, il y a les gens qui ont peur de manger, peur de faire ceci. Oh là, peur de voir mon sac, c'est bidip, bidip, bidip. Hey! Je vais te dire, c'est un péché. Cela veut dire, ta confiance où est loin pour ton Dieu. Et Dieu te dit, fais-moi confiance. Je peux te donner un exemple dans Ésaïe 27. Pas plus loin, il vient dans l'esprit, je te le donne. Dieu a dit, si tu me prends pour mon refuge, amen. Je t'arrose, il dit, m'a pas osé à chaque instant. Virez, ou mettre le début, chapitre Ésaïe 27. Juste prendre un autre, va le lire. C'est pas moi qui a dit. C'est la Bible qui parle. Alors donc, je t'arrose à chaque instant. Avec quoi il va t'arroser? Avec sa présence. Quelqu'un qui vit dans la présence de Dieu, tu ne peux, c'est ce qu'elle dit, tu ne peux pas chanceler. Même si le monde dit qu'il n'y a plus de nourriture dans les magasins, dis-moi, je vais manger. Parce que mon Dieu dit, au bon milieu de la famille, il prend soin de toi. Amen. L'inquiétude ne peut pas être mon partage. Je refuse parce que la présence de Dieu vit en moi. C'est là, comme l'apôtre Paul a dit, ce n'est plus moi qui vis, c'est Christ qui vit en moi. Allons donc soumettre à l'obéissance divine et on verra comment on va vivre cette présence. En fonction de ce que nous pouvons observer à partir des Écritures faites, la Bible, il existe trois formes de crainte à l'égard de Dieu. La crainte ou frayeur devant certaines manifestations de sa gloire. La crainte ou la peur du châtiment éprouvé à cause d'une faute, péché ou transgression. La crainte respectueuse envers Dieu, comme le respect de l'enfant à l'égard de son père, à l'égard de sa mère. Bien comprendre cette différence est fondamentale. Si nous voulons établir avec Dieu notre Père céleste une relation sereine, ah oui, et paisible, confiante et heureuse. Alléluia. Et nous verrons la gloire de Dieu. La présence de Dieu est nécessaire pour nous, bien-aimés. Alléluia. Regarde Psaume 91, qui dit « Celui qui demeure sous l'abri du Très-Haut ». Tout le monde connaît ce psaume. Même les païens connaissent ce psaume. Mais en effet, il est exclusif pour le monde qui retient la présence de Dieu. Alléluia. Alléluia. Si on lit ce psaume dans d'autres versions, pas lui second, vous allez voir, il va l'y adresser à certaines personnes. Les gens qui connaissent la présence, qui vivent la présence de Dieu. Alors, on est capable de vivre, et pour peur, et puis la maladie, ils viennent courir. Il dit comme ça, même si 10 000 tombent à mon côté, et puis il dit comme ça, il dit même si on marche au bon milieu de la contagion, au papatine, même si on marche dans le fond du monde qui est malade, alléluia, il dit moi couvrir. Et ça, psalmiste David dit, en effet, David, la parole de Dieu dit, et hier le Seigneur m'a fait une révélation dans le psaume 22, et au psaume des femmes perdues parce qu'elle me dit, oh, ça ne me ressemble pas parce que je ne l'avais pas compris. Mais quand le Saint-Esprit ouvre mes yeux, j'ai compris pourquoi ce psaume a été écrit. C'est David avait déjà vu la croix, il avait vu toutes les actions, Christ allait passer. Alors, donc, exactement, c'est d'ailleurs les psaumes de David, c'est des psaumes messianiques. Quand David parlait, alléluia, qui séjournera? On dit oui, là, et alléluia. Il dit, mais monde qui gagne le cœur innocent, est-ce que David est innocent? Souviens-toi de David. David était péché à Bathsheba, pas seulement Bathsheba, il était fait dénombrement Israël, alléluia. Donc, il était péché David par un homme, alléluia, qui était vraiment clair. Mais qu'est-ce qui était beau chez David? L'humilité était dans David. David te remet vivre présence de Dieu. Le David dans situation. Au lieu pour David plaignant. Le David dans situation. Les Philistins en parallèle. David te prend les crayons. Lire comment c'est écrit. Les paroles pour son Seigneur. Lire aller bon Dieu. Lire comment c'est chanter. La gloire de Dieu. Cela veut dire la présence demeurée. Et voilà pourquoi David a gagné plusieurs combats. Et ce matin, il y a des gens qui m'écoutent. Je ne sais pas combien de combats que alléluia ont fait. Pas dire que son monde qui va aller sortir dans le combat. Oh que non, on soumet à l'obéissance, on soumet à la crainte de Dieu. Alléluia, et tu vis la présence de Dieu. Et puis comme ça, tu vas voir, allez, là où tu étais, tu ne peux pas être là. Impossible, que la présence divine est en toi. Alléluia, tu ne peux pas être victime. C'est une chose, mais c'est parce que des fois, nous mettons la présence de Saint-Esprit à côté. Alors nous sommes faits à faire par nous. Laisse-moi te dire, autant que tu fais tes exercices toi-même, tu vas passer toujours autour de tes mêmes montagnes et tu vas voir les montagnes sont plus hautes. Ah non, et parce que c'est la présence quelque dans Zacharie chapitre 5, qui ça lui te dit? Lui dit mon grande montagne, verset 5, lui dit grande montagne, qui es-tu pour rester devant Zorobabel? Lui dit ce n'est pas avec ma force, mais par l'Esprit de Dieu. L'Esprit de Dieu, c'est quoi? C'est sa présence. Merci Seigneur. Mon bras fini. Et ça peut aller la semaine prochaine, finir. Mais il faut me prier avant, Mathieu, c'était ça que bon Dieu voulait pour être capable de rester pour dominer cette situation qui a passé. C'est avec la présence de Dieu. Amen. Alléluia. Je reproche aux incrédules de ne pas craindre, c'est-à-dire de ne pas rendre l'honneur respectueux qui lui est dû. En général, les gens impies, méprisent Dieu, les païens maintenant, tout le monde méprise Dieu. Ils cherchent leurs solutions. Alors les solutions viennent de Dieu. Hey, alléluia. Moi-même avant, dans nos situations, tu ne cherches pas chercher solution d'abord. Cherchez Dieu. C'est Dieu qui est chef de solution. Et c'est lui qui va t'emmener au bon port. Amen. Alléluia. Alléluia. Merci Seigneur, je m'arrête là. Et donc, la semaine prochaine, je continue cette présence parce que ce n'est pas terminé. Et c'est une petite somme tout petit, mais il y en avait dedans. Parce que là, nous vivons pour nous beau temps commencer autant pour finir. Oh, gloire à toi, Seigneur, que ton nom soit loué. Que ton nom soit magnifié, parce que tu es Dieu. Dieu, le Tout-Puissant. Le El Shaddai, celui qui vit, qui règne dans tous les siècles des siècles. Le Dieu qui n'a pas changé. Moi, je peux être changé. Nous pouvons être changés envers toi, parce que nous sommes l'homme. Tu sais que de quoi nous sommes formés, Seigneur. Mais toi, tu n'as jamais changé. Ta parole n'a jamais changé. Alléluia. Tu es le Dieu quand tu dis oui, c'est amen. Alléluia. Alors voilà pourquoi, Seigneur, ce matin, je te dois de toute la gloire, tout l'honneur pour tes bienfaits, pour ta parole, pour l'inspiration de ta parole, pour le peuple qui nous écoute ce matin. Ce peuple n'entend pas des hommes qui parlent dans une radio, mais ils écoutent ta voix ce matin. Seigneur, que ces paroles de ce moment, Seigneur, changent leur manière de penser, renversent les forteresses, renversent, alléluia, toutes les difficultés, toutes les péchés cachés, alléluia, qui ont souillé ta présence dans leur vie, dans le nom de Jésus de Nazareth, ce matin, Père, et toute ta main dans leur maison, dans leur bureau, dans leur travail, dans les hôpitaux, n'importe où, Seigneur, peu importe l'endroit, Père, étends ta main. Et Seigneur, étends ta main sur notre ville, sur ce pays, là où nous vivons, parce que la parole de Dieu dit, Jérémie avait prié pour sa ville. Seigneur, la parole de Dieu dit, priez pour les autorités. Ce matin, nous prions pour les autorités, que la sagesse demeure pour nos autorités, afin qu'ils prennent des bonnes décisions dans cette crise, dans le nom de Jésus-Christ de Nazareth. En ce matin, Seigneur, comme il est écrit dans ta parole, aucun fléau, aucun malheur n'avance pas sur tes enfants. Et cela veut dire, David avait dit ça, parce qu'il savait que le Seigneur allait à la croix pour nous donner la vie, la délivrance, alléluia, la guérison. Parce qu'il est écrit dans le livre d'Ésaïe, il dit, passe dans Ésaïe 53 par la maîtrise de Christ, que nous étions guéris. Mais Seigneur, tous ceux qui m'écoutent ce matin, nous attendons le sang de Jésus-Christ. C'est le sang qui nous couvre, c'est le sang qui nous cache, parce que la parole de Dieu dit, quiconque mange et boit ton corps aurait de la vie en eux. Mais ça veut dire, nous portons la vie en nous. Nous refusons tout ça qui, Seigneur, nous refusons tout ça qui vient à polluer vie nous, qui vient à venir déstabiliser vie nous. Alors, dans le nom de Jésus de Nazareth, même si nous avons plein famine, mais nous refusons décourager. Nous refusons porter des regards inquiets, parce qu'il était promis, c'est pour tes enfants. Et nous demandons pardon pour chaque monde qui a marché dans la peur, qui a marché dans l'inquiétude. Alléluia. Nous demandons pardon pour chaque monde, même si on a des paroles qui fait opposer à ta parole. Seigneur, maintenant, nous demandons que sans Jésus, tu aies racheté nous, lavez-nous dans le nom de Jésus. Nous implorons ta miséricorde ce matin. Que miséricorde qui va jamais finir. Mais que nous connaissons, Seigneur, alléluia, des fois, on est capable d'un moment de sévérité à cause de nos péchés, de nos rébellions. Mais nous implorons à ta miséricorde. Parce qu'on dit, si le peuple revient à toi, si mon peuple s'humilie, alléluia, ou fidèle, pour ton dépouachi, parce que ton cœur est Dieu, un cœur de père. Alléluia. Oh papa, ce matin, étends ta main sous surtout ceux qui nous écoutent, peu importe petits et grands, quand tes voix rentrer ce matin, Seigneur. Alléluia, bon bagaille et tout neuf qu'on fait. C'est pas moi-même, je ne sais rien, mais par ta puissance, par ta présence qui est en nous. Alléluia. Et maintenant, Seigneur, agis pour tes enfants, ceux qui sont sous leur lit de l'hôpital. Père, Seigneur Jésus, tu n'as pas changé. Tu es toujours le même hier. Alors, Seigneur, nous proclamons la guérison.

0: exalte. Que ton nom soit loué. Dans le nom de Jésus-Christ, nous te rendons gloire. Amen. Parce que bon Dieu béni.
1: Merci beaucoup, Sœur Francia. Bon Dieu béni. Nous souhaitons passer une très bonne fin de semaine et que le Seigneur vous bénisse abondamment. Merci beaucoup.
0: Je reçois au nom de Jésus.
1: Merci. Radio Manuel, nous arrivons à la fin de l'émission. 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Toute chose concourt au bien de ceux qui aiment Dieu. 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Alors, rester branché sous Jésus-Christ. Même Jean-Apôtre Paul te dit, il dit, ayez le regard fixé sur Jésus-Christ. 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
6: 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Je suis en douleur, en bas ventre. Je suis allé à un docteur. Le docteur m'a dit que je fais un fribom. Et puis, je suis venu pour que je fasse une opération. Et bien, pendant que je me promenais sur Facebook, je suis croisé avec Radio Emmanuel. 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Gros boules, gros boules. Et puis m'a tourné quand le docteur m'a dit comme ça. Moi j'ai allé checker. Il y a un docteur, il y a un gynécologue qui m'a dit qu'il n'y avait pas de football en Yenikis. Je me dis non, Seigneur, ça c'est le premier témoignage. 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

Matthieu chapitre 14, à partir du verset 22. M'appelez pour vous-même. Aussitôt après, il obligea les disciples à monter dans la barque et à passer avant lui de l'autre côté, pendant qu'il renverrait la foule. Quand il l'eut renvoyé, il monta sur la montagne pour prier à l'écart, et comme le soir était venu, il était là seul. La barque, déjà au milieu de la mer, était battue par les flots, car le vent était contraire. À la quatrième veille de la nuit, Jésus alla vers eux, marchant sur la mer. Quand les disciples virent marcher sur la mer, ils furent troublés et dirent, « C'est un fantôme !» Et dans leur frayeur, ils poussaient des cris. Jésus leur dit aussitôt, « Rassurez-vous, c'est moi, n'ayez pas peur !» Pierre lui répondit, « Seigneur, si c'est toi, ordonne que j'aille vers toi sur les eaux. » Et il dit, « Viens !» Pierre sortit de la barque et marcha sur les eaux pour aller vers Jésus. Mais voyant que le vent était contraire, il eut peur. Et comme il commençait à enfoncer, il s'écria, « Seigneur, sauve-moi !» Aussitôt Jésus étendit la main, le saisit et lui dit, « Homme de peu de foi, pourquoi as-tu douté ?» Et ils montèrent dans la barque et le vent cessa. Ceux qui étaient dans la barque vinrent se prosterner devant Jésus et dirent, « Tu es véritablement le Fils de Dieu !» Après avoir traversé la mer, ils vinrent dans le pays de Génézareth. Les gens de ce lieu, ayant reconnu Jésus, envoyèrent des messagers dans tous les environs et on lui amena tous les malades. Et ils le prièrent de leur permettre seulement de toucher le bord de son vêtement, et tous ceux qui le touchèrent furent guéris. Radio Emmanuel, maison de prière, tout bien-aimé, Internet tout entier qui branche ensemble avec Mathieu. C'est un privilège pour moi. Nous sommes capables de faire ensemble une mission commandée Mathieu. Et moi, je dis bon Dieu merci qui m'a cette opportunité qui permet que nous ensemble, nous fassions commander Mathieu. Je dis, nous allons parler avec vous, c'est le test de la foi. Le test de la foi. Ça a bien tombé puisque nous dans le deuxième jour, ou bien non, nous prenons la deuxième soirée. Hier soir, nous étions ensemble. Bon Dieu te bénit, nous. Parce que nous encore venu en grand nombre, non, surtout en personne ou bien en présentiel. Et puis, nous, pour qu'on invite nos amis, invite nos familles, pour venir participer soit en ligne ou bien en présentiel. Nous allons parler ensemble avec vous du test de la foi. Parce que des fois, bon Dieu a marché ensemble avec nous. Il n'y a pas qu'on est vraiment si nous avons capté qui ça qui est ce monde pour de vrai. Parce que c'est très facile pour Dieu qu'on a Jésus. 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Et ça fait, je dis, il est très facile pour vous capable de parler de Jésus puissant. Jésus grand, Jésus qui a fait miracle, etc. Et puis l'arrivé devant les faits, ou pas faire le jambon Dieu demandé pour faire là. Ainsi, Mathieu, quel que soit côtoyer, dans quelle que soit façon que vous êtes avec moi, un second bagaille que m'a demandé Mathieu, pour capable de brancher ensemble avec moi. Bon Dieu, les grandes interventions, qu'il peut le faire, mais il ne peut pas faire ça où. Il va faire son ou pour qui ça? Parce que c'est pour le capable depuis tant ça, la marche ensemble avec quoi? Jusqu'à côté, il est capable de faire confiance. Ainsi, vous m'accompagnez dans le Seigneur. La Bible fait comprendre que, aussitôt après, il obligea les disciples à monter dans la barque et à passer avant lui de l'autre côté pendant qu'il renverrait la foule. De voir la Bible dit aussitôt après, c'est que événement qui vient devant, lui signaler quelques bagages. Parce que la Bible pas prend ce temps pour le dire aussitôt après. Si toutefois, événement qui vient devant, il n'y a pas de grande importance. Événement qui a importance, mais qui événement qui fait avant, qui fait, bon Dieu prend disposition pour le dire aussitôt après.
Il y a une multiplication qui est faite. Disciples ont mangé. Tout le monde a mangé dans la multiplication des pains. Eh bien, la multiplication des pains, c'est la nourriture qui est distribuée. Ça veut dire que les disciples étaient beaucoup plus intéressés à la multiplication des pains avec tout le bagage. Parce qu'ils ont mangé. Depuis qu'ils ont mangé, frère, depuis qu'ils ont mangé, ils ont l'argent, ils ont renommé les hommes petits à tion. 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Et trois bagailles, ça, c'est trois bagailles qui sont des motivations qui peuvent être capables de nous prendre une mauvaise orientation. Depuis qu'ils ont mangé, ils ont l'argent, ils ont fait, ils ont la gloire. Nous avons fait tout ce possible pour nous, si nous n'avons pas capable de rester dans la condition ça. Et c'est pour une raison, des fois, nous avons converti. 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Et ça fait, maintenant, sinon prière, sinon démarche spirituelle, ou est propre tête pas seulement, ou vivre dans l'égoïsme, il y a des miracles ou pas qu'à jouer dans mon Dieu. 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Et ça qu'on parle ouais dans le Notre Père. Il y a un côté que te bon Dieu dit pour nous dire Dieu. Il dit notre Père, que ton nom soit sanctifié, que ton règne donne-nous aujourd'hui. Ne nous induis pas en tentation. Il y a un côté dans notre Père, côté Jésus-Christ fait référence à Dieu. Il fait référence à nous. Pour qui ça? Parce que l'évangile, c'est nous tous qui l'en bateau. C'est nous tous qui l'en bateau, frère. Et si nous tous dans le bateau, on va nous avoir propre tête pas seulement. Il faut qu'on garde pour tout le monde qui est dans le bateau. Ainsi, nous-mêmes, nous avons écouté M. si vous avez besoin de bon Dieu, beaucoup plus loin avec vous, que vous avez côté de gagner une passion communautaire. Vous avez la communauté, pas vous avez propre tête pas seulement. Ainsi, la crise, vous avez dit que les 20 multiplications des pains, les senti gagnent un intérêt particulier que les disciples gagnent par rapport à la multiplication des pains. Les aussitôt obligés. Les qui étaient dans la guérité, dans l'environnement, les obligés pour traverser. Parce que depuis qu'on tombe dans, depuis qu'on fait référence avec le verbe obligé, ça veut dire que gagnent une certaine résistance que les disciples ont offert à Jésus-Christ. Je me souviens qui dit, ah, mettre là, qui vient de manger un petit peu ça, non? Ah, ou mettre là, où est-ce que. On comprend? Ah, où est-ce que la multiplication des pains? On nous retire ça toujours pour nous capables de finir la multiplication des pains. Et puis après ça, pour nous aller. Jésus-Christ dit non. Parce que, il y a des conditions qui ont fait l'évangile. Il y a un bagage qui motive ou fait l'évangile. Ou a biaisé. Ou a perdu essence appel ou. Ou a perdu essence relation avec mon Dieu. Et ça fait la Bible dit nous. Aussitôt après, il obligea les disciples à monter dans la barque et à passer avant lui de l'autre côté pendant qu'il renverrait la foule. Il obligea les disciples. Maintenant, il y a des fois où on a une position, on a une situation, on pense que mon Dieu a quitté la net. Mais mon Dieu, comme ça, bon pour. Et ça fait, même lorsque
ouais, il y a des soi-disant avantages qu'on perdu. Et puis, vous voulez mortifier tout par rapport à ces soi-disant avantages qu'on perdu. C'est vous-même qui pensez au perdu. Et c'est, David dit comme ça, que tu me conduis dans les sentiers de la justice à cause de ton nom. David veut sentir que lui-même, en tant qu'individu, il n'est pas juste. Il y a des pensées qui pas juste, mais bon Dieu, à cause de nous, bon Dieu conduit. Bon Dieu conduit parce que bon Dieu, ouais, David entend un homme selon son cœur. Il n'est pas capable de faire n'importe qui grimace parce que bon Dieu entend prononcer sous la ville déjà. Et ça fait, il y a des paroles, bon Dieu prononcer sous. Que vous voulez, que vous pas voulez, obligé de faire bon l'évangile. Parce que bon Dieu arrive trop loin avec vous. Bon Dieu prononcer trois paroles sous. Et ça fait, Job, pas d'abjam perdu bataille. Job, pas d'abjam perdu bataille. Job, pas d'abjam capable de faire rien. Pour qui ça? 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Ça va chercher dans le même bon Dieu, c'est pas miracle. Non, c'est ça, bon Dieu, penser de où? C'est ça, bon Dieu, déclarer de où? Parce que le bon Dieu finit bon déclarer de vous, frère. Même si la terre t'a tremblé, bouleversé, chaviré, ou même pas qu'à foutre, disparaître. Parce que ça, bon Dieu dit, faut que tout le monde ait l'évidence de ça, bon Dieu dit. Et ça fait Job, même si ça t'a fait tout ça pour le pouvoir. Même si Job, de par sa volonté personnelle, t'a voulu abandonner le pas capable. Parce que bon Dieu dit, Job, son homme qui intègre. L'intégrité pas qu'à détruire. L'intégrité pas qu'à disparaître. Frère Maxime dans le Seigneur. Il obligea les disciples à passer de l'autre côté pendant qu'il renverrait la foule. Et on a dit, mais pour qui ça fait? Ou obligé? N'est-ce capable? Ou pas qu'on qui langage Jésus-Christ a utilisé pour le renvoyer la foule? Parce que n'est pas un gars, bon Dieu, pas qui t'entendait. Il y a des conversations, bon Dieu, pas voulu quitter autant de, il y a influencé marche chrétienne. Et ça fait, il y a des relations, bon Dieu, pas quitter là. Parce que relation, ça, il y a influencé marche chrétienne. Et ça fait, la Bible dit, il renvoie la foule. Pendant qu'il renvoie la foule, il dit, monsieur, passez de l'autre côté. Il va passer de l'autre côté. Pendant que, vous allez parler avec la foule là. N'est-ce pas insister? La Bible dit, quand il lui renvoyait, il monta sur la montagne pour prier à l'écart. Et comme le soir il était venu, il était la seule. Dès que finalement, Jésus-Christ profite de ça pour monter sur la montagne pour prier à l'écart. Ça veut dire, Jésus-Christ a besoin autant d'intimité avec papa. Autant d'intimité, autant de prière personnelle. Et ça fait, ou pas qu'à la vie prière seulement, l'on vit une église. On va regarder la prière seulement avec la collectivité. Ça veut dire que mon monsieur pas venu l'église, c'est pas là la prière. Et là, il est arrivé l'église, il y a 50 moun, 100 moun, 200 moun qui la prière, il y a senti une chaleur, et puis ça incite à la prière, pas bon pour vous. Parce que c'est la prière intime qui permet que vous établissez une relation intime avec mon Dieu. C'est la prière personnelle qui permet que vous établissez une relation intime avec mon Dieu. La prière à l'église qui ça le fait, lui permet que nous établissons une communion fraternelle, une chimie en tant que corps. Nous commençons à vivre des moments de bénédiction avec bon Dieu avant que nous allions au ciel. Ainsi, Jésus-Christ dit, pendant que monsieur par là, je vais monter sur la montagne, je dis pour prier à l'écart. Jésus-Christ avait dit que Jésus-Christ était sensible à un moment de prière. Lorsque les chrétiens, c'est pas ça, et pas là où vous priez, non. Et vous avez un heure de prière. Même lorsque, même j'en vois que

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Il va dire, quand tu prives à l'église, quand tu prives, va contre le fait que tu as la prière à l'église. Va contre le fait que tu as la prière à l'église. Puis, apprends-moi. Puis, apprends-moi. D'ailleurs, assurez-moi invité pour venir en grand nombre, parce que nous avons une semaine de prière pour 12 ans d'existence Radio Emmanuel. M'a invité à venir en grand nombre, venir participer ensemble avec nous. Pour qui ça? C'est parce que là, nous prions ensemble, nous avons une étincelle. Il y a une flamme qui est allumée. Et bien ça, une flamme qui allume. Donc, assez à partir de 7 heures, c'est semaine de prière. Yes, nous commençons depuis hier soir. Là, nous prions ensemble, une flamme qui allume. Mais cependant, il faut qu'on connaisse que vrai moyen pour qu'on reconnaître qu'on a une relation avec mon Dieu selon en seul avec lui. D'ailleurs, dans la déclaration de Jésus-Christ, il dit, prie ton Père qui est dans le secret. Et ton Père qui est le secret te le rendra. Ça signifie que la prière intime, incite bon Dieu pour être capable de faire une intervention pour vous. La prière intime. Et bien ça. Et ça comme tiens. Ou même qui va que j'aime gagner autant de prières personnelles avec bon Dieu, m'encourager. Ou même qui va que j'aime prendre temps, prendre un moment pour avoir un temps personnel de prière avec bon Dieu, m'encourager. Fais ça, Kounia. Fais ça, Kounia. Là, bon pour vous. Fais ça, Kounia. Vous voyez comment la situation a changé entièrement. Eh bien, ce matin, vous avez un calendrier de prière, un schedule de prière. 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
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Ainsi, accès le Seigneur, Jésus-Christ pas joué, nègre. Là, il comprend, nègre, et puis il dit, nègre, pas peur. Et elle lui répondit, Seigneur, si c'est toi, ordonne que j'aille avec toi sur les eaux. Ordonne que j'aille avec toi sur les eaux. Et là, il y a plus de monde qui dit, Pierre, moi-même, premièrement, Pierre vient en principe spirituel. La foi vient de ce qu'on entend. Et ce qu'on entend vient de la parole de Dieu. Si Pierre était là qui colle dans la loi, sans Jésus-Christ, pas très il était canéé. Parce qu'il ne faut nous pas prendre pour acquis. On a fait n'importe qui s'en vient dans l'évangile pour nous penser que bon Dieu, son bon Dieu. Frère Maxime, ma prédouce encore. Il ne faut nous pas prendre pour acquis que. Bon Dieu, son bon Dieu, même si je tombe dans la bêtise, bon Dieu a voyé, ben, gars, il vient ramasser dans sa mienne, frère. Dans la bêtise, vous êtes tombé. Et puis, vous êtes là. Parce que si bon Dieu va parler avec vous, vous allez essayer de faire expérience personnelle. Vous êtes tout. Pierre, t'es cané. Pierre, t'es cané. Parce que la foi vient de ce qu'on entend. Donc, l'unique façon pour Pierre de marcher sous l'eau à vrai, c'est bon Dieu qui a dit le venir. Et ça, que nous prenons la foi comme une aventure nous-mêmes. Hein, nous émotionnels. Avant, on dit c'est bon Dieu. Bon, c'est bon Dieu, il n'a pas réussi. Depuis qu'il a bon Dieu, il dit qu'on dit un bagage, il n'a pas fait vrai. Et ça, que lorsque chrétien, avant de prononcer un bagage, il faut assurer que c'est bon Dieu qui dit. Avant de prononcer. Des fois, nous faisons des déclarations incendiaires. Les déclarations qui passent au-dessus de Dieu.
Et puis après ça, on a préproché, bon Dieu, oh bon Dieu, c'est où que tu dis une telle bagaille, dis que tu es bon Dieu. Et bah, Pierre n'a pas misé le fait que lui ouais Jésus-Christ, non. Pierre n'a pas misé le fait que Jésus-Christ parlait avec l'ensemble. Pierre n'a pas misé parce le fait qu'il reconnaît. Pierre connaît un principe biblique qui dit la foi vient de ce qu'on entend. Donc même si Christ dit me voici de pas peur, Christ dit pour le rassurer, mais Christ pas dit pour marcher sur la mer. Et c'est pour une raison de foi qu'on a discerné la voix de Jésus-Christ dans les moindres dimensions. Grand bagaille, bon Dieu dit où? Il va dire qu'il faut l'autre bagaille. Il va dire qu'il faut l'autre bagaille. Bon Dieu, kadou ko sa ke monte la mer. Mais il pas dit ou pour te marcher sous de l'eau. Donc, puis après, comment qui, puisque je suis sous la mer, bon Dieu déjà connaît je suis sous la mer. Et bon Dieu connaît que je suis marcher sous de l'eau. Il fait maintenant. Et pas parce que je suis sous la mer qui bon assurance que je suis marcher sous de l'eau. C'est deux actions complètement différentes. Et c'est pour une raison, matin, même quand je suis qui branché, Radio Emmanuel ensemble avec moi. Le Saint-Esprit dit pour nous consacrer. Va prendre bon Dieu pour acquis. Va prendre bon Dieu pour acquis. Va prendre bon Dieu pour dire consacrer, puisque c'est ça, m'a obligé de faire ça, etc. Non. Bon Dieu, c'est un bon Dieu qui méticuleux. S'il vous fait un, c'est un. S'il vous fait deux, c'est deux. Et bien parce que nous avons un contexte, vous dites parce que là, tout bagaille. Et parce, non, jamais. Et ça que Pierre, besoin de Jésus-Christ, viens joindre moi, marcher sous l'eau. Et n'importe qui l'autre qui t'a suivi, Pierre, il t'a mouru. Parce que ces paroles-là, c'est pour Pierre seulement qu'il y a. Viens joindre moi, marcher sous l'eau, c'est pour Pierre seulement qu'il y a. Et ça que le bon Dieu ouvre la mer rouge là. Pharaon pensait qu'il traversait aussi. La mer ouverte, c'est pour Israël. Il n'est pas ouvert pour Égyptien. Il n'est pas qui ouvre. Il n'est pas qui ouvre, et c'est pour celle d'ouvert. Et il y a un voisin qui arrive là. Il y a un bon ami, il y a un pote qui ouvert. Et pour lui ouvert, il y a proximité, il y a main dans la mer ensemble avec vous. Et puis pendant qu'il traverse ce pote là, et puis main saute dans la mer. Et bien, on dit, puisque même tu es en mer, tu vas traverser, et puis là, tu vas traverser, et pour frapper tes tout. Et c'est pour une raison, matin. C'est pour qu'on ait ça spécifique, ça général. C'est pour qu'on ait ça personnel, ça général. Et bien, frère Maxime, dans le Seigneur, et bien, il dit, Seigneur, si c'est toi, ordonne que j'aille vers toi sur les eaux. Et il dit, viens. Pierre sortit de la barque et marcha sur les eaux pour aller vers Jésus-Christ. Hein? Quel que soit ça qui est arrivé après, ce n'est pas grave. Mais quel que soit ça qui est arrivé après, ce n'est pas grave. Au moins, il y a deux hommes qui marchaient sur les eaux, sur la terre, c'est Jésus et Pierre. Et bien ça, c'est Jésus et Pierre. Et s'il y a parlé dans l'histoire de monde qui marchait sous de l'eau, il y a dit Dieu marchait sous de l'eau. Un homme marche sur de l'eau, c'est Pierre. Et ça, que matin, il y a encore une critique que Zami ou que bon Dieu fait quelque chose pour lui, et puis ça n'a pas arrivé à fond. Et puis, c'est pas ça. Les hommes remènent critiquer ça qui fait qui mal. Pour Isaac, il ne pas applaudir Pierre, le fait que Pierre marche sur de l'eau. Pour Isaac, fait c'est la mémoire, nous rété que Pierre, par un regard fixé sur Jésus-Christ, et puis Pierre est tombé dans de l'eau. Et bien ça, au moins, bah, Pierre crédit qu'il marchait sous de l'eau. Au moins, bah, Pierre crédit qu'il fait Jésus-Christ confiance. Parce que quand on côté au monde arrivé, il y a un bagage au monde fait, même s'il n'est pas fini à accomplir complètement, bah, le crédit. On n'a pas besoin d'un échec là, ou entreprise là, ou décision, ou le fait qu'il t'ait choisi pour te faire ça. Moi-même, avec comme haïtien, nous aimons parler mal, le bagaille qui fait mal, mais nous ne pas jamais encourager moun, le fait que nous avons commencé quelque chose. Et là, ouais, nous constatons ce qui s'est passé.
Même lorsque mon n'a bien passé, nous espérer chute lui. Nous espérer pour le faire échec. Mathieu. Par contre, comme Pierre Cap Coutume qui va chanter avec vous, parce qu'il est arrivé, je vais l'apprendre ensemble avec vous. Mais puis, vous sentez déshonoré parce qu'on n'a pas fini de arriver côté pour arriver. Puis, vous sentez, vous sentez dérangé parce que vous te fait, à la fin, vous te font pied de figure. Au moins, c'est devant Jésus-Christ. Au moins. Et pas dans le monde où t'es allé. Et devant Jésus-Christ, vous te stylerité, et puis Christ te promet. Je préfère faire échec dans l'évangile que je réussis 50 000 fois dans le monde. Peut-être que c'est avec moi, ça m'a quitté. Je préfère faire échec dans l'évangile. D'ailleurs, dans l'évangile, il n'y a pas d'échec, il y a expérience. Je préfère pas réussir dans l'évangile. Et bien ça, que je réussis 50 000 fois dans le monde. Et bien ça, Pierre, au moins, Pierre est devant Jésus-Christ. Jésus-Christ prend mal. Il fait le remonter encore. Un test de foi spécial. Maintenant, bon Dieu a testé pour eux. Bon Dieu a regardé jusqu'à côté la foi qui est arrivée. Jusqu'à côté le capable de faire confiance. Est-ce qu'on a gagné la foi multiplication des pains? Ou bien on a gagné la foi vent qui a venté, tempête qui a soufflé, et puis Jésus-Christ qui a venu dans l'inconnu. Gloire à Jésus. Gloire à Jésus. M'a fini avec vous, dit, mais voyant que le vent était fort, il eut peur. Et comme il commençait à s'enfoncer, il s'écria, Seigneur, sauve-moi. Aussitôt Jésus étendit la main, le saisit et lui dit, homme de peu de foi, pourquoi as-tu douté? M'a fait plus le temps à méditer sur ça parce que... parce qu'il est arrivé sur nous. Mais ça qui belle dans l'histoire, il dit, ils montèrent dans la barque et le vent, c'est ça. D'ailleurs, ils m'ont remarqué ça encore, il dit, ils montèrent dans la barque, ça veut dire, image ça arrête la tête, nègre. Pierre et Jean montaient dans la barque là et puis le vent, c'est ça. Et pour vous comprendre, Abdullah, là, Pierre joue le rôle du sauveur aussi. Et bien ça, pendant Pierre fait fiasco, maintenant le pral monte dans le bac là avant, ensemble avec Jésus-Christ, et va pas le calmer. Ça veut dire, les nègres ont parlé, ils vont dire, pendant Pierre avec Jésus monte dans le bac là, et ça comment tout bagaille, pendant Pierre fait fiasco. Donc, dimension qui vient dans le bon Dieu, même lorsque vous mal passez dans le bon Dieu, mais pour un pile monde, vous sont heureux. Parce que le fait que Pierre a marché sous de l'eau, c'est quelque chose qui dépassait de l'ordinaire. Et bien, l'autre monsieur, même lorsque Jésus-Christ qualifiait Pierre de peu de foi, mais monsieur, pas arrivé dans l'état Pierre, dans la dimension Pierre. Et c'est pour une raison, Mathieu Abdou. Voilà que ou même vous considérez vous faire échec, et bien, vous avez gardé de loin. Par rapport à Koto Soti, par rapport à intimité avec bon Dieu, vous avez un paquet de bagages qui sont accomplis. Ça veut dire, Mathieu, vent passé, c'est seulement le fait que Christ montait dans la barque. Vent cessé lorsque Pierre et Jésus montaient dans la barque. Ça après dans l'histoire. Et ça que maintenant, le Saint-Esprit dit que vous me pensez que c'est échec ou fait. Bon Dieu, changez échec dans la vie ou en bénédiction. Et ça que maintenant, continuez. Parce que si vous dérangez, il y a un côté où t'es, et puis ouais, ça va passer comme il faut, j'en t'ai voulu. Mais c'est pas grave. Vous toujours été un héros spirituel. Vous toujours été un homme de foi. Parce que mon gars, gardez, il y a un sens de bagaille qui est exceptionnel. Ah, et bien ça. Et bien, la Bible dit nous, ceux qui étaient dans la barque, vinrent se prosterner devant Jésus-Christ et dire, tu es véritablement le Fils de Dieu. Il dit, c'est Christ. Et bien, Pierre dit ça, non. Il dit, c'est qui restait dans la barque. Ça veut dire, Pierre lui-même, le fait qu'elle marche sous l'eau, elle déjà connaît que c'est le seul fils de Dieu. Et ça fait, dans Matthieu chapitre 16, Pierre prend le recevoir cette révélation.
Et c'est révélation ça qui parle comment c'est l'église. Matthieu. Bon, la prière ensemble avec vous. Et dit, ce qui restait dans la barque, c'est pas Pierre. Il vient de mettre à genoux la pierre Jésus-Christ et dit, tu es véritablement le Fils de Dieu. Pierre, ça le vivre l'a démontré que petit Jésus-Christ est petit, mon Dieu. Dans Matthieu chapitre 16, dans les territoires de César et de Philippe, il va dire, tu es Christ, le Fils de Dieu vivant. Que bon Dieu bénisse nous, Mathieu. Que bon Dieu permette que nous soyons traversés. Mon ouais, bon Dieu, non. Que bon Dieu permette que nous soyons traversés. Mon ouais, le Saint-Esprit, non. Que bon Dieu permette que nous soyons traversés. Mon ouais, la grâce de Dieu multipliée. Mathieu m'a prophétisé sous pour me dire passer cela. Si Pierre et les apôtres qui ont passé test la foi, ça. Et vous traversez la mer à Saint-Souffle. Vous-même aussi, vous traversez Tesla. Vous passez Tesla aussi. Vous traversez la mer à Saint-Souffle aussi. Levez-moi, Mathieu. Bah, bon Dieu, grand sac, moi. Dis bon Dieu, merci. Témoignez la grandeur de Dieu. Vous passez Tesla. Test maladie. Test papier immigration. Test pas comme ça pour faire. Vous passez le matin. Pas occupé aucun vent qui a soufflé. Pas occupé aucun bac qui a balancé. Jésus-Christ en route matin. Pour venir récompenser de tout ça qu'on fait déjà. Et c'est circonstance ça qui peut le faire de reconnaître qui est Jésus-Christ. Et des situations traversées dans la vie. Il va venir boule de dessous. Il est venu pour nous avoir une connaissance beaucoup plus approfondie de Dieu. Même Jean avec Job. Il dit, dès qu'on a tant de parler de Jésus, ben Kounia, Monsieur Mouel, qui voit des yeux, Job, ouais, bon Dieu, à travers les difficultés, les souffrances qu'il traversait, et voici le cas traversé là, c'est mon Dieu qui prend mal pour le traverser. Mathieu, même qui a une maladie qui a même un dos, ça fait des années. Ou même qui a un bagage qui a même un dos, ça fait des années. Là, on dirait la prière pas qu'à faire rien contre lui-même. Ou même qui a une situation, vous ne sentez pas qu'à compte qui ça pour faire passer. Ou la prière, ou le docteur, en rien pas fait. Maintenant, bon Dieu, mando pour marcher sous de l'eau. Marcher sous lui. Même Jean-Pierre, tu marches sous l'an, mais ça, tu n'as pas agité. La Bible dit, Mathieu, c'est pour marcher sous ça qui a permis de ou là. Marcher sous lui. Marcher sous maladie, Mathieu. Persécution sac dans le corps physique, ça fait des années. La prière va enlever. Je dis, présence pour Dieu en ville. Présence pour Dieu est facile. On va passer test fois ça. Tout le monde dépense à cause des maladies ça. Ou t'as qu'à abandonner, ou t'as qu'à quitter. Et vous êtes lui-même qui va le faire reconnaître que Jésus-Christ véritablement c'est mon Dieu. Il va le faire qu'on a d'expérience personnelle avec mon Dieu. Et ça, comme tiens, depuis ce monde, il y a aussi constance, ça fait des années, quand même, les nègres font plus que 12 heures sur la mer. 12 heures sur la mer qui a pas agité, son éternité qui lui est, surtout Jésus-Christ par là. Je ne sais pas, peut-être qu'on a 12 ans, peut-être qu'on a 30 ans, qu'on a 39 ans, qu'on a 50 ans. Il y a un verset qui choque dans le corps physique, ou pas jamais refuser aller. Ou la prière, ou jeûner, il impose les mains. Est-ce qu'on a assez de foi ce matin pour croire que Jésus pour marcher sous lui? Est-ce qu'on a assez de foi aujourd'hui pour croire que et bien les hommes qui font marcher sous lui, c'est où marcher sous lui? Alléluia! Que si qu'on change la vie, et bien il y a un monde qui vous faut délivrer de lui. Parce que l'expérience côté vivre de l'IA, c'est une expérience personnelle. C'est pour bon Dieu qui a démontré capable. Ou bien bon Dieu voulait récompenser de l'endurance. Maintenant, je ne sais pas si on va traverser. Mais un seul bagage qui m'a demandé, si son maladie, mettez-moi en côté de l'IA. Si son papier immigration, fais une action quand même qui vous démontre que vous avez marché sous lui. Si c'est mariage ou que tu es en bas,
Bagonet. Montrez bon Dieu que vous marchez sous lui.

Ils ont une persécution démoniaque qui a permis de mander bon Dieu pour marcher sous lui. Le Seigneur ordonne que je marche sous maladie. Ordonne que je marche sous problème immigration. Ordonne que je marche sous problème foyer. Mandez bon Dieu pour qu'il ordonne pour s'arriver. 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Levez, mais on va y bon Dieu grand sac matin. Dis bon Dieu merci. Témoignez la toute puissance de Dieu. Témoignez la grandeur de Dieu. Louez l'Éternel car il est bon, car sa miséricorde dura toujours. Ah, mandez bon Dieu ça non. Persécution longtemps qu'a permis Dieu là. Problème qui t'a semblé le pape Jean disparaître là. Jean façon que l'ennemi a metté l'opposition. Lui connaît Jésus-Christ pas là. Mais là, on bagaille, il pas connaît que Jésus-Christ connaît qu'on est là. Jésus-Christ a vu de matière. Et ça que matière. Vous avez proclamation 105. Par rapport à l'homme qui a agité dans la vie là. Par rapport à la circonstance qui voulait mener à l'air. Bavle spécifique. Mais ou même c'est pour spécifique. Parce que plusieurs kamatiak qui sont représentés par la mer. C'est vraiment et pas guérison seulement. Et on matin qui a une situation qui n'a pas besoin de guérison, mais qui est beaucoup plus pire que une maladie qui est dans le corps physique. Mais on matin. Voilà que mon Dieu, communique avec mon Dieu. Disons ça avec moi. Elle dit, Mathieu, mais on sous malade, mettez mon souli. Si vous avez un papier de déportation, mettez mon souli. Si vous avez un avis de divorce, ou bien un avis de séparation, mettez mon souli. Vous pouvez, si vous voulez, mettez le papier. Parce que c'est souli pour ma chère. On sait le bagage, je vais demander un sac tapé, mais deux là. Vous pouvez le marcher souli. Même si c'est des coups durés qu'il y a, mais c'est pas grave. Jésus a marché, a fin accompli pour vous. Voilà Jésus. Il y a un monde qui a écouté le matin. Dans un rêve, où tu vois un chien qui m'a dos. Les chiens m'ont dos dans le pied. Et puis l'on levé demain matin, où senti toute douleur dans le chien dans le pied. C'est pas un rêve, c'est une réalité, mais qui est accomplie dans le monde, dans le monde invisible. Et Jean-Jacques Mado, là, si vous faites attention, la pierre a paralysé. Il a paralysé. D'ailleurs, ça a visé pour même se mettre sous chaise roulante. Parce que vous n'avez pas aimé Jean-Jacques Mado, bon Dieu. Vous n'avez pas aimé Jean-Jacques Mado, pour bon Dieu. 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Quelque soit façon, je suis en témoin au matin. Bon Dieu, pas quitter ce lit pour les derniers mois. Parce que vous êtes trop bon pour bon Dieu. Vous servez bon Dieu trop bien. Ou bon Dieu t'a quitté ce qu'on ça pour là. 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Et là, mon soupir. Et au même matin, même si c'est pas un chien qui témoin de vous, il y a un problème au niveau d'un pied. Il y a maintenant la cuisse, dans le genou, dans la cheville. Et bien ça. Il démette, quel que soit côté le terrier. Il vient sortir des hanches, il vient juste en bas. Mandez bon Dieu pour le faire une intervention spéciale. Et maintenant, au nom de Jésus, quel que soit ça, l'ennemi a été déposé au niveau des pieds. Maintenant, l'esprit, maintenant, l'esprit de paralysie dans le pied. Maintenant, moi chasseur dehors. 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Maintenant, au nom de Jésus-Christ, moi chasseur dehors. Jésus n'a pas fait pour vous, matin. C'est eux qui parlent matin sur Jésus. Dis matin, l'esprit de paralysie. Cap manifesté au niveau des pieds. Maintenant, moi chasseur dehors.

On a levé main ou bail, bon Dieu, grand matin. Bon Dieu, pape, quitte au paralysé, parce qu'il faut aller à l'église. 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Ça, c'est des saints diables à planifier. Mais il n'y a pas de plan, bon Dieu, pour. 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Et ça, quand on y a demandé, on ne pas faire proclamation ça. Quel que soit ça que tu as fait peur, c'est pour marcher sous lui. Et puis c'est ça que tu as intimidé, c'est pour marcher sous lui. Quel que soit ça que tu as persécuté, c'est pour marcher sous lui. Mais demain, on va lire ça ensemble avec moi. 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Et si vous êtes malade, mettez-moi en côté au centre de maladie. Et si vous avez une persécution générale dans le corps physique, mettez-moi sur l'estomac. 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Au nom de Jésus-Christ, quel que soit ça que tu as fait, père, maintenant, je vais marcher sur lui. Quel que soit ça qui te fait m'ébranler. Quel que soit ça qui te met dans une situation difficile. Au nom de Jésus-Christ sans arrêt, Mathieu. Moi, marcher sous lui. Vous gravez ça. Bon Dieu, il faut marcher sous lui, Mathieu. Bah, si j'ai maladie, passez mon sous lui. Et quelle que soit l'autre circonstance qu'on a traversée, passez mon sous lui. Je ne vais pas dire ça qui est une femme, mais qui est enceinte, qui vit dans la peur par rapport à la peur pour ne pas faire fausse couche. L'habitude fait plusieurs fausses couches déjà. 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Quelque sa façon, on va manifester dans votre main. 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Quelque sa façon, on va manifester dans la vie. 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Et vous connaissez très bien fausse couche, ce n'est pas fausse couche normal. Vous ne pouvez pas enceinte. 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Il est entravé. 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Il y a un monde qui a écouté le matin. Ça fait des années où

Bon Dieu a fort marché sur toute la puissance de l'ennemi. Toute forme de nuisance que l'ennemi entier mettait pour t'empêcher que sa vie, bon Dieu a pris tiré. 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Ça fait des années, la même idée. Ça fait des années, vous avez subi persécution. Mettez mes en côté persécuté. Il dit ça avec moi. Ah, dis maintenant, au nom de Jésus-Christ, ça s'arrête. Persécution. Ou même qui n'a corps physique, mais ça fait des années. Il refusait d'aller. Je dis, le Saint-Esprit chasseur dehors. Ou à l'isant ça, matin. 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C'est lui-même qui pourrait tirer sous la terre. Vous avez besoin de paix, matin. Si vous êtes tout, vous êtes tout déjà. 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Et ou même, quel que soit côté, l'ennemi a ta persécuté, mettez mon sous lui. Et bien, bon Dieu, capacité pour faire intervention spéciale pour vous. Matin, au nom de Jésus, persécution démoniaque. Ou même qu'à peine, ça fait longtemps encore physique. Il de refuser aller. Je dis, c'est dernier matinée, encore physique. Maintenant, moi chasse dehors. Ou allez son dernier français avec moi. Pendant que Saint-Esprit l'a fait intervention spéciale de guérison. 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Les missions bagailles qui étaient dans le corps physique. Qui est venu à cause de persécutions quelconques. Médecin pas qu'à jouer une solution. La prière pas qu'à jouer une solution. Je dis à bon Dieu pour aller démarrer code là. 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Bon Dieu pour aller démarrer. Dis ça avec moi. Mais demain, on va nous sortir persécutés. Demandez, bon Dieu, faire intervention. Des persécutions démoniaques. Persécutions maléfiques. Mathieu, quel que soit côté, on va manifester dans le corps physique. Moi. Quel que soit temps, on gagne à persécuter. Je dis à Jésus chasseur dehors. 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Que l'Esprit bon Dieu mette dehors. Que l'Esprit bon Dieu la victoire. 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Non, au côté de l'écrit dans le parchemin. 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Recevoir la délivrance. 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A dit matin. Au nom de Jésus-Christ Nazareth. Moi recevoir la délivrance. Moi recevoir la délivrance. 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Ça fait quelques temps m'gen ça. L'esprit bon Dieu a parlé avec moi de une femme. Il y a une forte douleur en bas du ventre. Et puis douleur ça a ressenti en bas ventre. Il va localiser en bas ventre seulement, mais il intensifie en bas ventre. Mais on sentit il fait le tour de ceinture. On sentit il fait le tour de ceinture. Et ben ça, l'élan tout en bas ventre, toute ceinture. Abdou, j'aime sentir que l'Esprit bon Dieu dit qu'il y a son couleuvre. Chaque fois où il est intensifié, plus en bas avant tout. C'est parce que il y a des sensations qu'on gagne, qu'on sentit dans la partie intime, c'est lui-même qui a manifesté. Là.

Donc c'est la tête liée. Il y a des sensations que j'ai. D'ailleurs, où compte ça? Il y a des sensations qu'on sentit. C'est lui-même qui a manifesté. Isaac fait ressenti en bas avant tout. Et là qu'il puisse manifester, là plus formal. Mais en bas avant tout, je vais demander pour le chasser entièrement et pour qu'il y ait la paix d'esprit. Pour que Dieu soit capable de faire ressentir qu'il y a bien dans le corps physique. Parce que ça fait quelques temps là, vous ne sentez pas bien. Mais demain, principalement, bah, avant tout, je vais demander de faire intervention pour. Et vous-même, quand vous écoutez, même lorsque ce n'est pas une question de couleur, quand vous mettez en bas avant, vous sentez qu'il y a un grand problème, soit des problèmes de vessie, ou quel que soit l'autre problème qui est affecté au niveau du bas avant tout matin, mettez mon souli. Mandez bon Dieu pour faire une intervention spéciale. Mandez bon Dieu pour faire une intervention miraculeuse. Dis en chaque matin. Ah, dis matin. Quel que soit ça, qui a manifesté en bas avant moi. Maintenant. 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Continuez à passer en bas avant. Pendant que mon Dieu a régularisé la situation de l'Ouest à Kogan. Il faut sentir pas bien, pas à l'aise. Continuez à se même avant tout. 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Et pas doit passer même avant tout. Ou sentir grand mouvement qui a manifesté. C'est normal. Parce que, non, mais on connaît assez d'esprit descend. Pour qu'à contrecarrer toute façon de faire que l'ennemi a manifesté. Et ça, c'est pas même. On va passer maintenant, bon Dieu a fait guérison. Licence avec moi. Du matin. Au nom de Jésus-Christ, ça s'arrête. Quelle que soit façon, l'ennemi a tapé manifesté. En bas, 20 mois. Pour le décaper, c'est qui t'es. Je dis. Au nom de Jésus-Christ, moi, chasse dehors. Je dis, moi, je donne la liberté. Moi, je donne la délivrance. Moi, je donne la guérison. A dit, Mathieu, un serpent. Jésus, chasseur, dehors. Dis, en dernière fois, pendant que bon Dieu fait une intervention spéciale, Mathieu. Dis, serpent, Mathieu. Jésus, chasseur, dehors. Louez l'Éternel car il est bon, car sa miséricorde dure toujours. Voilà Jésus. Ça veut dire, quel que soit ça, que tu as permis d'eau, Mathieu, bon Dieu, il faut marcher sous lui. Quel que soit ça, que tu as persécuté, Mathieu, bon Dieu, il faut marcher sous lui. Il y aura un pouvoir pour continuer, il ne faut pas se miser encore. Bon Dieu, prends les dessus sur vous. Bon Dieu, prends les dessus sur vous. Et Jacques, on même cap côté, quel que soit côté. Bye, bon Dieu, gloire. Parce que la droite de l'Éternel manifeste sa puissance. La droite de l'Éternel est élevée. L'esprit, la mort, quel que soit couteau logé, Jésus met au dehors. Ah, nous, parce que arrivé à faire une mission matin. Avant que nous mandions pour masser couteau sans tout malade. Eh bien, matin. Il y a un phénomène spécial, rare, qui a passé dans les oreilles. Des fois, autant de bien, des fois, pas tendé. Des fois, autant de bruit dans les oreilles. Des fois, pas tant de bruit dans les oreilles. Quand on va, il vient qu'à faire. La dimension de la chair encore existait. Eh bien, tiens, mettez-moi sous oreilles. Quelle que soit façon, l'ennemi, tu as déposé quelque chose dans les oreilles, Mathieu. Bon Dieu, pas balle pour voir ça. Si tu crois, tu verras la gloire de Dieu. La droite de l'Éternel manifeste sa puissance. La droite de l'Éternel est élevée.

0: C'est mon bâché, mère. Bâché, mon bâché, mère. Dis-moi, tiens.
1: Maintenant, les bons dieux sauvés.
0: Au nom de Jésus-Christ, ça
1: s'arrête.
0: Au nom du Saint, verset à la croix. Quel que soit le problème, moi, j'ai au niveau des oreilles. Jésus chassait dehors.
1: À l'image de son fils.
0: Voilà, voilà Jésus.
1: Ou bien semblable à l'image de
0: Jésus. Voilà Jésus.
1: Ou pas comme même Jacques Jésus.
0: Passez-moi sous oreille, Mathieu.
1: À l'image de Jésus.
0: Passez-moi sous oreille.
1: Qui Jean comprend le semblable à l'image de Jésus.
0: J'ai envie de penser que j'aurais eu pas la fête, Mathieu, et pas comme ça, ça fait.
1: Lorsque
0: l'on fait convertir, choisis Mathieu. Vous le mettez
1: de
0: bien en courir. Dis ça avec du matière. Au nom de Jésus-Christ, ça s'arrête.
1: De la puissance du péché.
0: Quelle que soit la planification maléfique qui est faite.
1: Pour faire un compte avec le péché.
0: Pour affecter les oreilles. Maintenant, au nom de Jésus-Christ, moi je chasse
1: de la pénalité du péché.
0: Va le fondé Dieu proclamation par la foi, ça.
1: Ou sauver.
0: Vous devez être planifié pour mettre appareil dans les oreilles. Mathieu, bon Dieu, va qu'il est arrivé. Bon Dieu, va le démontrer qu'il sait, bon Dieu. L'homme propose, mais Dieu dispose. L'homme propose, mais Dieu dispose.
1: Ça veut dire, pendant qu'on vive combien,
0: présence. Élevez ses oreilles une dernière fois. Quelle que soit la brique, t'as fait dans les oreilles. Quel que soit le problème, on gagne au niveau des oreilles.
1: Élevez
0: mon
1: souffle. Bon Dieu,
0: Père,
1: pouvoir pécher à
0: nous. Au nom de Jésus-Christ,
1: les dimensions nécessaires.
0: Maladie au niveau des oreilles.
1: C'est ce qu'on appelle le salut sauvé
0: de difficulté pour m'attendre.
1: Maintenant,
0: brille qu'a fait dans les oreilles.
1: Du pouvoir du péché,
0: maintenant,
1: c'est parce que pendant ma vie,
0: au nom de Jésus-Christ, moi je chassais
1: dehors. Comment ça va le faire?
0: Ma fond dernier.
1: Dernier. Éphésiens chapitre
0: déclaration matin et puis terminer la commission.
1: C'est par la grâce que vous êtes sauvés.
0: Et parce que grand monde qui sentit un bagage qui a piqué dans le cœur.
1: Cela ne vient pas de vous. Verset 9.
0: Des fois qu'on se tient bagage au loup.
1: Ce n'est point par les œuvres après
0: personne. Un bagage qui a piqué dans le cœur.
1: Ça son premier point.
0: Et Maxime.
1: Dans titre 3 dans le verset 5.
0: Des fois dans la vie où est en vie.
1: Dans titre 3 dans le verset 5.
0: Vous pensez que c'est un hasard qui
1: fait
0: envie. C'est à mes fautes qu'à bras j'ai tendu.
1: Il nous a sauvé nous à cause de la justice que nous avons faite.
0: Les circonstances qu'on a sorti là-dedans.
1: Il
0: va penser que c'est normal, c'est naturel.
1: Il
0: y a des gens qui sont sortis, qui vont sortir aussi. C'est bon Dieu qui fait grâce.
1: Jésus-Christ relève et pour sauver.
0: Parce que vous êtes capable de coucher demain matin si vous voulez vous battre. Vous êtes capable de faire une crise cardiaque.
1: Soit là dans le verset 10.
0: Vous l'avez subi. Et c'est plan ça que parce que l'ennemi avec qui il y a la magie qu'on y a. La faute façon pour baguette la prière pour
1: nous.
0: Parce que qu'on est la prière qui permet que vous retrouvez la santé encore. Donc au lieu de maladie qui graduellement qui vous disparaît tout, il envahit sur un seul coup. Et demain on va qui en matin. Quel que soit le problème cardiaque qui est établi, suscite maintenant, pas capable. Quel que soit le problème cardiaque qui est établi, provoque maintenant, pas capable. Jésus prend contrôle, il prend contrôle, net. Mathieu, au nom de Jésus.
1: Et puis pour dire, bon Dieu sauve même déjà.
0: Quel que soit le problème cardiaque,
1: bon Dieu prépare des choses.
0: Que l'ennemi établi, provoque.
1: Pour
0: qu'il disparaître, pour qu'il fasse. Je dis, moi, décrété. Il y a la
1: tête. Non. Même les gens qui ne sont pas convertis et des pauvres.
0: Voilà, Jésus.
1: Même les gens qui sont méchants.
0: Passez-moi en combat.
1: Il fait des œuvres. Il fait mon cadeau quelque chose.
0: Passez-moi en bacœur.
1: Il
0: est Jésus fait intervention spéciale.
1: Si il dit afin que nous
0: il est Jésus fait intervention miraculeuse.
1: Et au jour le jour.
0: On va tirer au nom de Jésus.
1: Pratique, que de l'excellence.
0: Quelque soit façon.
1: Là où dit qu'on jouait
0: après l'ennemi.
1: N'a
0: manifesté maladie en bacœur. Je dis, Jésus chassait
1: dehors. Ça veut dire que la vie chrétienne, que les bagailles,
0: voilà
1: le
0: Jésus.
1: Feuille,
0: et vous sentiez qu'un bagaille que bon Dieu a fait qu'on y a.
1: Le jour suspend feu.
0: Et chaque tape mouvement en bacœur, là, bon Dieu retire.
1: Et si il n'a même
0: pas. Et chaque tape mouvement en bacœur, là, Jésus retire.
1: Et le verset 8.
0: Jacques Kounia m'a demandé, vous faites proclamation ça en dernière fois.

0: chacun. Et bon Dieu, épargne-nous. De toute façon, que tu as l'air de parler, essayez. Vous pouvez écouter qu'à tout être couché sous cabane avec un problème cardiaque. Un arrêt cardiaque. Mais
1: ceux qui ont cru,
0: on va passer le faire des proclamations de guérison.
1: Mais
0: ceux qui ont
1: cru,
0: on va passer le faire des proclamations de détournement de situation.
1: Ça veut dire.
0: Dis Matthieu, au nom de Jésus-Christ,
1: parce que
0: quelle que soit la façon, l'ennemi a été voulu attaquer au niveau du cœur.
1: Quelles sont ces bonnes œuvres?
0: Jésus chasse
1: dehors. Est-ce que c'est des gens qui ont un problème? Chassez des bonnes œuvres.
0: Il y a une bonne opportunité qu'on y a.
1: Nous
0: sommes capables de masser côté sentir malade.
1: Comment on va venir à l'image de Jésus-Christ?
0: Et ainsi, vous avez besoin de la guérison. Ma bonne étoile est venue arriver à la fin.
1: Philippiens 2, verset 5, il dit,
0: mais c'est que tu sens-tu malade?
1: Les sentiments qui étaient en
0: Jésus. Laissez l'esprit faire intervention spéciale de guérison pour
1: vous. À l'image de Jésus-Christ, c'est pas habillé
0: même Jean-Avel. Mais c'est que tu sens-tu malade?
1: À l'image de Jésus-Christ, c'est pas marcher même Jean-Avel.
0: L'évangile à Jésus.
1: Que nous sommes différents.
0: Gloire au Saint-Esprit de Dieu. Lève les mains, on dit guérison au nom de Jésus.
1: L'évangile attend pour nous unir.
0: Lève les mains, on dit guérison au nom de Jésus.
1: L'uniformité.
0: A dit Gounier.
1: Je
0: recevoir la guérison du ciel.
1: L'uniformité, c'est la ma force.
0: Maladie. Quel que soit côté, je dis.
1: Moi,
0: guéri. Au nom de Jésus-Christ.
1: Moi,
0: guéri.
1: Donc l'elle dit, ayez en vous les sentiments qui étaient en Jésus-Christ, des bagages,
0: Jésus-Christ
1: te pratiquer sur la terre.
0: Vaille, bon Dieu, gloire, dis bon Dieu, merci.
1: Maintenant,
0: continuez à passer, recevoir la guérison.
1: C'est que, des bagages qui étaient en nous,
0: recevoir la guérison.
1: Galates 5, dans le verset 19.
0: Recevoir la guérison. Guérison au nom de Jésus.
1: Il dit,
0: guérison au nom de Jésus.
1: Sont manifestes. Ce sont l'impudicité.
0: Dis Mathieu.
1: L'impureté, la dissolution. Continue.
0: Au nom de Jésus-Christ.
1: L'idolâtrie, la
0: maladie.
1: Les inimitiés, les querelles, les jalousies.
0: Quel que soit côté logé.
1: Les divisions.
0: Jésus chasseur.
1: Continue encore. Pour moi, c'est mieux encore. Dis l'envie.
0: On va continuer à passer maintenant.
1: Les excès de table.
0: Jésus a guéri Mathieu. De la tête aux pieds, on va recevoir la guérison.
1: Comme je l'ai déjà dit.
0: On va recevoir la guérison. Gloire à Jésus. Continuez à
1: marcher.
0: Continuez à
1: marcher.
0: Guérison au nom de Jésus. Guérison au nom de Jésus. Guérison au nom de Jésus. Maladie démoniaque. Maladie maléfique. Maladie satanique. Maladie diabolique.
1: Parce que le salut, c'est pas un changement extérieur.
0: Maladie, à soir, Mathieu.
1: Moi,
0: commande.
1: Pour quitter Kaïkoto.
0: Quitter corps physique.
1: Pour quitter pays que habiter. Vivre la même place là.
0: Maladie mentale.
1: Avec des attitudes différentes.
0: Maladie sentimentale.
1: Avec du comportement.
0: Quelle que soit forme de maladie, Mathieu.
1: Ça veut dire, c'est pour lever la même place.
0: Jésus chasse.
1: Demain matin, ouais, et elle va même mourir encore. Et elle fonctionne.
0: Eh bien. Mathieu, nous voyons bon Dieu gloire pour l'intervention spéciale qu'il fait. Pour Jean que le produit la guérison. Et c'est sur notre saint Mathieu que nous terminons l'émission. Parce que nous connaissons Mathieu. Bon Dieu, fort marcher sous l'eau que tu as permis de là. Bon Dieu, fort marcher sous l'eau.
1: Il
0: est décapé devant. Et qui t'a menacé là.
1: La patience.
0: Et bien Mathieu, ma demande pour capable de Jésus-Christ la vie.
1: La fidélité, la douceur, la tempérance.
0: Ben Jésus-Christ la vie.
1: Puis dites-moi, il dit la loi n'est pas contre ces choses.
0: Pendant que réfléchir pour dire ben Jésus-Christ la vie, m'a tout lancé invitation.
1: Bon Dieu te l'aie pour
0: invitation 12e dans soir.
1: C'est pour question de loi.
0: Hier soir de la 7h p.m.
1: C'est question de pratique de ça mon Dieu.
0: Bon Dieu te bénit nous en pile en pile en pile.
1: La loi,
0: à cela, pas d'eau pour là, en personne, physiquement. Et ma pas d'eau pour là aussi en ligne.
1: Parce que c'est des pratiques
0: quotidiennes. Alors, quel que soit ça ou t'es gain pour te faire asseoir, mettez ça là à agenda à 7h p.m. C'est pour l'an 52 Richard Leroy. C'est pas mettre un chapeau. Bien sur Facebook ou sur YouTube. C'est sans faire son prêt. Et ça bon Dieu te bénit nous en pile dans temps de prière qu'il te fait, dans temps d'intercession. Et à soi, dans la deuxième soirée, qui dit, c'est pour que la foi la bon Dieu. La foi, ce n'est pas une option, la foi, c'est une obligation. Hébreux 11, verset 6. Ainsi, Mathieu, maintenant, à soi, à 7 heures p.m., venir un grand homme en personne pour nous gagner un temps pour nous la prier ensemble, intercéder. C'est une semaine de prière. À partir de dimanche soir, si Dieu veut, il va 26, on a commencé une semaine de prédication. Une semaine, je dis une semaine de prière. Là, il m'a venu pour la prière, pour intercéder, pour nous aider, pour nous parler à mon Dieu.
1: Jésus-Christ
0: espérez, Mathieu. Et vous êtes prendre une décision pour capable. Prends Jésus-Christ comme sauveur, Seigneur. C'est une décision qu'on n'a pas renvoyer pour demain, parce qu'on meurt à tout âge. Et si vous mourrez aujourd'hui, est-ce que vous comptez qui Jean-Paul paraît devant Jésus?
1: Il dit plusieurs me diront en ce jour, Seigneur.
0: Eh bien ça, ainsi,
1: puisque
0: vous prenez une décision pour capable accepter Jésus-Christ comme sauveur et Seigneur, voilà prier ensemble avec vous. Il y a une prière qui tout coûte, mais qui a une portée éternelle.
1: C'est pas tout le monde qui a fait ce genre de choses.
0: Dis avec moi, Seigneur Jésus. Merci parce que maintenant, choisi pour te bénir. Au point pour me capable bailler la vie moins à ou pour me sortir dans la rébellion et reconnaître que tu es venu sur la terre pour te mourir pour le péché de l'humanité. Eh bien, je dis à M. Non, pour te venir chercher et moi accepter pour capable régner sur moi à tous les points de vue en maître, en sauveur et en Seigneur. Et Seigneur Jésus, maintenant,
1: c'est ça pour nous chercher.
0: Pas fait cas de aucun péché qui me décommet. Pardonnez. Péché ancien comme péché nouveau. Restaurez. Mettez-moi dans la position pour toujours continuer à servir. Pas quitter aucune forme de pouvoir maléfique. Il y a un pouvoir, je dis, pour le détourner dans la présence. Pour l'empêcher de me servir. Si il y a n'importe qui bagaille dans la vie, qui t'a voulu servir obstacle. Ma peau de retirer et faire me tourner un serviteur ou bien une servante comme c'est vous jusqu'à l'éternité bénie. Pour vous, Maxon, là, protégez, gardez, kembe, dirigez et orientez. Ainsi, on va continuer de la caillou. Au nom du Père et du Fils et du Saint-Esprit. Bien ça, de vous faire la sincérité. Et pourquoi l'en sortir? Seul, ça va être capable comme garantie si ton peut-être la sonner qu'on y a pas rencontré Jésus-Christ en désert. 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Fais ça qu'on y a. Fais ça qu'on y a. 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Et puis aussi, ou même matin, il va vous partager le lien. Décidez pour vous à au moins 10 personnes. 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Vous pas besoin d'attendre demain matin à soir à 7h p.m. Pour le 12e, invitons vous. L'émission est qui branche là. M'appelons à soir à 7h p.m. Soit en ligne ou bien en personne. Pour capable venir participer dans l'émission commandée matin ensemble avec vous. Et avant d'aller, cliquez sur le doigt pouce là. Et nous croyons que c'est une façon qu'on peut encourager Radio Emmanuel dans ce qu'il a fait pour nous servir bon Dieu ensemble. Eh bien, c'est comme ça, Mathieu. On termine avec l'émission. Et bon Dieu béni, on garde ou protège ou couvre de la tête aux pieds. M'attends-moi à soir à 7h30. Excuse-moi, à
1: 7h.
0: 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On va continuer, bon Dieu, gloire. Je dis à la paix, la grâce, la bénédiction du ciel. Et bon Dieu béni ou. Et bon Dieu garde ou. Et mon Dieu protège. Bye bye. À demain matin, si je veux.
2: Jésus-Christ.
0: Au nom de Jésus.
2: Bye
0: bye.
2: 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Depuis le mois de commande matin, ça va faire encore. Je dis bon Dieu merci pour ça. Et bien ensuite, moi, j'ai un problème gencive. Côté gencive, moi, j'ai vraiment pile problème. Le pasteur, j'ai dit merci, c'est à te faire une grande grâce. C'est comme ça, pendant 2 heures de temps, moi, je viens apprendre une série de flemmes blanches qui sortent. J'en sais, moi, encore moins. C'est à faire délivrance pour moi. Je dis, bon Dieu, merci. 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Oui, moi, je me souque les oreilles. Là, mes amis sont légion. Je ne contrôler. Je ne dire c'est 10 000. C'est tant pour moi, tant pour les bêtes, les puissants, les gros. Les oiseaux qui sortent dans les oreilles, moi, c'est à faire délivrance pour moi. Depuis lors, je ne sais pas, je ne sais pas, je ne sais pas, je ne sais pas. En pile, bien fait, c'est à faire pour moi. Pour moi, ma vie, c'est à faire la paix. Des fois, nous avons fait des discussions banales. Depuis le commande du matin, c'est à ban en pile grâce, en pile faveur, en pile miséricorde, en pile compassion. Bon, mon seum qui était malade, il était un problème. Et des mâchoires qui étaient enflées. Le docteur dit qu'il n'y a pas de l'injection parce qu'il n'y a pas de gagner. Tandis que les grands piles douleurs des mâchoires enflées. Même jour, le pasteur Washington a commandé matin en poli. Même jour, il tendait pasteur Washington dit qu'il y a un bon monde là qui est oreillé. Pas des oreilles enflées, massées. Même jour, il montait, c'est à faire grâce. Il n'y a pas des oreilles là. Comme béni, mon Dieu, nous avons notre témoignage, mais nous n'avons pas arrêté plus. Nous disons merci pour tout ça, le fait pour nous toutes grâce. 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

0: 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Je rendrai ton nom grand et tu seras une source de bénédiction. 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Encore la confiance, encore la foi. Lorsque vous approchez par bon côté bon Dieu, faut croire que bon Dieu lui-même lui existait. Faut croire c'est lui-même qui c'est bon Dieu. 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
1: Ensemble avec vous, les avantages de l'onction. C'est-à-dire, qui avantage qu'on gagne, l'onction dans la vie. Bah quoi, c'est pour un hasard que bon Dieu planifie pour une onction spéciale. C'est parce que il y a un bagage qui permet que l'onction ait un bagage de plus qu'il dans la vie. Et ça me dit ensemble avec vous, les avantages en termes de conviction, en termes de conversion, de dire que de vous convertir, le Saint-Esprit de Dieu demeurait en dedans. À ce moment-là, on va voir ensemble avec vous en termes de fonctionnement ministériel ou bien en termes d'appel pour faire quelque chose pour le Seigneur. Parce que nous vivons dans le monde côté tout ça qui n'a pas avantage là-dedans, il va nécessaire. C'est comme ça le monde là. Si je n'ai pas un avantage bien spécifique dans ce qu'a fait là, il n'est pas nécessaire. Et ça fait même au niveau de notre conversion, il faut que nous avons un avantage pour nous convertir. Il est obligé d'utiliser des langages pour nous motiver. Soit il dit une vie convertie ou guérie, soit il dit une vie convertie ou riche, soit il dit une vie convertie ou à remporter la victoire sur l'ennemi. Ça veut dire que l'avantage dans tout ce qu'a fait sur la terre, il n'y a pas d'importance. Et c'est ça qui fait, même au niveau de la chrétienté, au niveau spirituel, bon Dieu compte ça et bon Dieu ajuste en conséquence. Parce que les gens qui ont une onction pour fonctionner avec bon Dieu, ils ont quelques avantages de eux-mêmes. Il est vrai que un sacrifice, un prix à payer pour capable une onction, un prix à payer. Mais cependant, depuis ce côté qu'il y a un sacrifice, qu'il y a un bénéfice. Ça, c'est sûr et certain. Depuis ce côté qu'il y a un sacrifice, qu'il y a un bénéfice. Parce que même l'on a besoin de bénéfice, il ne va pas venir au hasard. Il faut que son conviction personnelle. Des fois, nous, quand on veut jouer un bénéfice sans sacrifice, ça va marcher comme ça. Depuis ce côté qu'il y a un sacrifice, qu'il y a un bénéfice. Et c'est ça qui fait que Jean de l'Évangile a prêché pour faire qu'on ait que rester relax. Mais non, c'est le salut qui est gratuit. Il y a des bagarres où besoin de jouer dans bon Dieu, il y a quelques sacrifices pour faire. Et il y a quelques côtés bon Dieu relève, ça m'a demandé pour faire des sacrifices. L'évangile gratuit. Mais faire l'évangile, pas facile. Faire l'évangile, demander, il faut avoir une conviction, il faut armer de sacrifices aussi. Parce que l'Église était sortie de la traduction, bien la signification littérale de l'Église, signifie sortie de retirer dans le monde. Là, lorsqu'on retire dans le monde, là, il y a un train de vie qu'on n'a pas amené encore. Parce que c'est petit bon Dieu qu'on y est. La sainteté, la consécration, c'est des choses que bon Dieu m'a demandé pour nous faire. D'ailleurs, la Bible dit ce que Dieu veut, c'est votre sanctification et que vous absteniez de l'impudicité. Ça veut dire que, soit bon Dieu voulons bagaille, c'est que l'absolu. Soit bon Dieu voulons bagaille, c'est que l'absolu. Et tout ça, bon Dieu voulait, c'est condition sine qua non. Isaac fait dans Hébreu, il dit que ça que, sans la sanctification, personne ne verra le Seigneur. C'est les conditions primordiales. Même si vous battez corps, vous faites tout ce que vous voulez, si vous ne pouvez pas marcher dans la droiture, vous ne pouvez pas vivre une vie de sainteté, c'est tête ou à bâiller menti. Et pas bon Dieu à bâiller menti. C'est tête ou à bâiller menti. Parce que vous n'êtes pas honnête avec tête. Il faut connaître que la vie a demandé ça. La vie a demandé pour aligner avec la volonté de Dieu. Ainsi, en soyant, ça me parle ensemble avec vous. Vous voyez les avantages de l'onction. Qui côté dans la vie où l'onction est affectée? Le bon Dieu met l'esprit sur vous-même. Qui côté dans la vie où l'onction est affectée? Parce qu'il y a différentes formes d'affectation. Et si je m'appelle les trois ensemble avec vous, je m'appelle du point de vue de la relation, je m'appelle du point de vue personnel et je m'appelle du point de vue environnemental. Du point de vue de la relation, relation qu'on gagne, qui gens onction fait affecter. Parce que au gagne, tu as un monde qui a fonctionné là, immédiatement, il y a onction dans la ville, gens te connaissent pas qu'il y ait comme ça. 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Mais si je suis mal centre-ville, mettez-moi comme ça, là pour un scandale. 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À cause de l'onction, bon Dieu, maintenant la vie. Il y a une certaine responsabilité. Il y a une certaine façon pour être capable de comprendre que les bons dieux ne font pas ensemble avec vous, pas aussi facile. Ainsi, Bralouet, ensemble avec vous, du point de vue de la relation, il y a 5 endroits dans la vie où que onction a bon avantage. 5 endroits dans la vie où que onction a bon avantage du point de vue de la relation. Premier avantage qu'on gagne lorsqu'on a onction bon Dieu, c'est que vous jouez une approbation bon Dieu. Bon Dieu approuve. Ça va vous dire l'homme approuve. Parce que le bon Dieu approuve, ça va vous dire l'homme approuve. Mais le bon Dieu approuve, au bout de la ligne, c'est où même il y a prouvé que bon Dieu a avancé avec. Bon Dieu approuve. C'est pas ça? 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Une voix fit entendre du ciel. Tu es mon fils bien-aimé. En toi, j'ai mis mon affection. Après que l'onction a fini de tomber. 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La Bible dit dans Jean 1er, verset 33 et 34. Jean 1er. Mettez Jean 1er, verset 33 pour moi. Mettez Jean 1er, verset 33. Qui ça le dit? Il dit, je ne le connaissais pas, mais celui qui m'a envoyé baptiser, baptiser d'eau, il a dit, celui-là m'a dit, celui sur qui tu verras descendre et s'arrêter, c'est celui qui baptise du Saint-Esprit. En quelque sorte, le Saint-Esprit, c'est la référence de Jésus-Christ. Mounoubawe, colombe blanc, Saint-Esprit descend sous l'Yalretea. C'est lui-même qui va le baptiser, Saint-Esprit. Comme on dit quoi qu'il y a soir, il n'y a pas besoin d'adresse caillou. Il n'y a pas besoin d'une signature. Mais il y a besoin qui Saint-Esprit quand dedans. Parce que quand vous avez déménagé, signature, vous avez changé de signature. Mais le Saint-Esprit, sous vous, pas qu'à changer. Il n'y a pas qu'à retirer. Il n'y a pas qu'à mettre le nez. Il a la net. C'est ce que avec moi soir là. Il dit, mon que le Saint-Esprit descend. Il va descendre à un moment. Il rete. Ça veut dire que le Saint-Esprit allait stationner sous lui. Ah. Ça veut dire, dans le ministère, il n'y a pas besoin de connaître quand vous habitez. Je n'ai pas besoin de connaître qui racine nous sorti. Mais dis-moi, est-ce que l'esprit a arrêté sous? Ah, est-ce que vous avec moi la main dit, dis-moi, est-ce que l'esprit a arrêté sous? Est-ce que l'esprit a descendu sous? Ou bien l'esprit a été passé visiter? Si l'esprit a passé visiter, on va coller dedans, non? C'est pour l'esprit a arrêté sous. Ou a dormi, l'esprit a sous. Ou levé, l'esprit a sous. Ou a marché, l'esprit a sous. Ou l'encaille, l'esprit a sous. Ou a travail, l'esprit a sous. Ou l'endlot, l'esprit a sous. Ou l'avion, l'esprit a sous. Ou l'église, l'esprit a sous. Ou a marché, l'esprit a sous. Ou a parlé, l'esprit a sous. Ou a prophétisé, l'esprit a sous. Ou a fait n'importe quoi faire, l'esprit a sous. Dis avec moi, l'esprit a sous moi. Dis avec moi, l'esprit a sous moi. Dis avec moi, l'esprit a sous moi. Faut l'esprit arrêter. Samedi me dit, faut l'esprit arrêter. L'esprit n'a pas qu'à faire va et vient. C'est pour lui arrêter. Parce que l'on recevra onction, on pourra recevoir des attaques 24 sur 24. On va connaître que le diable a attaqué. On va connaître que le diable a voulu manger. faut que l'esprit arrête. Si c'est l'esprit n'est pas là, diable a vini ou chire. 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L'orgue en onction, vous voulez manger. L'orgue en onction, vous voulez touiller. 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Vous ne pouvez pas manger, vous ne pouvez pas touiller. 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L'esprit a demeure. L'esprit a couché. 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Dans le continuer dans verset 7, il dit et j'ai vu et je rendis le témoignage. Qu'il est le Fils de Dieu. Voici l'évidence. 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Troisième avantage que l'onction fait pour vous-même, en relation avec le monde invisible, parce que lorsqu'on a une relation avec mon Dieu, les hommes auront l'autre troisième entité. C'est le monde invisible. Le monde invisible, nous connaît, c'est le monde qui est dirigé par le diable. 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Parce qu'on recevra une onction nouvelle. 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Parce que il n'y a pas le seul autre monde. Bon Dieu, investis un bagage spécial dans vous. Dans Luc 4, verset 1er, mettez-moi s'il te plaît, dans Luc 4, verset 1er, il dit que ça que, mais ça, il dit Jésus, rempli de cet esprit, l'onction, revint du Jourdain et il fut conduit par l'esprit dans le désert. 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Il va faire la tentation. 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Dans Jean 4, verset 7. 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

Jésus-Christ est populaire aussi. 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La Bible fait nous comprendre dans Luc 4, verset 14. Mettez-le moi, Danieli, Luc 4, verset 14. 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La Bible dit dans Luc 4, verset 14, il dit Jésus, revêtu de la puissance de l'esprit. 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Revêtu de la puissance de l'esprit, retourna en Galilée et sa renommée se répandit de tout le pays d'alentour. 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
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Là où vous renfermez sur lui-même, son danger. 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
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Prends pour moi Actes chapitre 9. 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Ananias sortit et lorsqu'il fut arrivé à la maison, il imposait les mains à Saul en disant, Saul, mon frère, le Seigneur Jésus-Christ qui t'est apparu sur le chemin par lequel tu venais m'a envoyé pour que tu recouvres la vue et que tu sois rempli de l'Esprit Saint. Verset 18. Au même instant, il tomba de ses yeux comme des écailles et il recouvra la vue. Il se leva. Il fut baptisé. 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

0: Ça lui-même lui cette table dressée dans le psaume 23, c'est une table de fête, une table de manger, de plat, une table garnie. Et tandis que la nature de la table dans le psaume 23, c'est la distance dressée par Dieu entre toi et l'ennemi. Ennemi, mais d'a fait bouillir, mais d'a fait rage, il est loin. Grâce à la présence de cette table, l'ennemi se trouve à distance, mon frère. Vous mettez votre dans le même building avec elle, mais à cette table, il est à distance. Vous mettez votre travail même côté avec elle, nous sommes dans le même casier, nous ponchons le même côté, mais grâce à cette table dressée, il se trouve à distance. En plus de foi, nous va déterminer la distance. Nous nous menons diable à trop dans le dossier. Nous n'avons pas qu'à faire, nous trop loin. Il est là pour étudier le mécanisme du diable. Le diable, c'est un adversaire enchaîné. Il va voler sous parce que l'enchaîné, la mort des gens qui passent pour elle. Mais l'enchaîné, le diable, c'est un adversaire enchaîné. Il va gagner tout pouvoir pour la crasser, briser, il n'est pas capable. À la croix, Christ l'a enchaîné. Et nous devons comme ça, nous devons gagner dans la tête, nous. Et nous ne devons pas nuire nous comme ça. Dans l'évangile selon Saint Luc, chapitre 10, verset 19, il dit, voici. Je vous ai donné le pouvoir de marcher sur les serpents, sur les scorpions, sur toute la puissance de l'ennemi. Et rien ne pourra vous nuire. Ou loin net, c'est, ou loin, ou loin. Ou te débrouiller ennemi, loin. Même Jean Cantique a dit, si l'ennemi fait rage, soyez fermés et forts. Redoublez de courage, s'il redoublez d'efforts. Ni loin. Lui mettre l'eau dans le téléphone, faut coup de téléphone anonyme, lui loin. Lui mettre menacé, lui loin. Lui mettre voyer commission, lui loin. Grâce à la présence de cette table. David a raconté des bagailles. David, ça, on va suivre là. Dans la Bible, nous avons quatre visages de grands personnages dans la Bible. Et chaque visage, ça a un symbole. Souvent David, il y aurait David, le roi reconnaissant, l'homme reconnaissant. Si vous voulez parler de la reconnaissance, soit font fête, soit font action de grâce, ou pas capacité non David parce que son personnage est reconnaissant. Dans le psaume 103, verset 2, il déclare, mon âme bénit l'Éternel et n'oublie aucun de ses bienfaits. David, c'est le symbole d'un roi reconnaissant, mais qui va rien oublier. David a dansé devant l'arc de l'Éternel, à Obed de Don. Mikal, madame, ni. 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Monsieur, qui devient ton chef pour mon zaïo? Seigneur, mon âme me soupire.
1: après tes divins parvis, pour t'écouter et m'instruire, à tes pieds toujours assis, forme-moi pour t'en servir à ton école. Amen. Alléluia. Que par ton esprit je puisse te servir. Seigneur, répands à mon âme, flot sur flot de ton esprit, qu'ainsi brûle de ta flamme.

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L'évangile est une classe. Et je souhaite maintenant que chacun de nous capable de déterminer de quel type d'élève il y a, dans quelle classe il y a. Ce n'est pas entrer l'église à venir entrer, venir chita, venir habiller, venir garder rade sur le monde, venir garder sandales dans le pied. Mais entrer en classe. Entrer en classe, les élèves. Pour pouvoir sortir un élève distingué, un élève formé à l'école de Dieu. 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L'Éternel voyait Samuel dans la maison d'Isaïe pour le consacrer au roi pour lui. Isaïe présentait toute petite lionnette, nègre préparée, nègre de haut niveau. Même Samuel est branlé, Eliab a venu. 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L'Éternel dit non, Samuel, ne prends point garde à l'apparence de l'homme. L'homme regarde à ce qui frappe les yeux, mais l'Éternel regarde au cœur. 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Gardez une belle bagaille dans la vie de David. 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Comme David dit, tu rends d'huile ma tête et ma coupe de bois. 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
1: Travaillons et luttons, nous sommes au Seigneur, suivons les trois sentiers qui conduisent à la vie. Jésus marche avec nous, avançons sans frayeur, il nous garde et son bras toujours nous fortifie. Travaillons et luttons, travaillons. Et luttons, soyons prêts et prions. Bientôt le maître va. 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

0: 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Il y a plusieurs psaumes dans la Bible. Et chaque psaume, il y a une explication, surtout les psaumes de David. Il y a des psaumes, David écrit, où est ces psaumes qui expliquaient quand la vie de David en détresse, en difficulté, en face des réactions violentes. Mais le psaume 23, l'on va étudier, moi-même, je m'ai fait quelques détails sur le psaume 23. Je me demande, est-ce que David n'a pas écrit le psaume 23 pendant qu'il a ordonné, pendant qu'il a consacré comme le deuxième roi d'Israël? Parce que l'on fait une définition du psaume 23 où est l'huile la même, onction d'huile. Quand elle dit, tu rends d'huile ma tête et ma coupe déborde. Psaume 23, on détaille la dernière. 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Son berger qui a parlé, il y a un berger qui devant un souverain berger. Et David, c'est le berger. Mais il semblerait qu'il parle avec le souverain berger. 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Parce que c'est berger même qui a tout soin ça. C'est berger qui connaît les brebis à dormir, les manger, les marcher trop loin. Et berger a pour devoir d'entretenir cette bergerie, ou bien la bergerie, ou bien le berger, et prend soin de ses brebis. Oui, David avait expliqué dans le psaume 23, tout en détail du psaume 23, tout en détail de la tendresse de Dieu. L'Éternel, c'est berger, il va manquer un. Lui-même définit où Dieu l'a conduit dans de verre. Mais bien aimé, dans le Seigneur, les partages savaient, ou même qu'à entrer dans une année de grâce, ou bien qui en route, ou bien qui en processus d'une année de grâce, le psaume 23, il y a assez de provisions pour instruire en ce sens les caractéristiques d'un berger. En plus, des fois, nous-mêmes, nous venons à l'église, nous chantons, nous adorons. Mais nous pas soumis devant Dieu comme la brebis devant la tendresse du berger. Nous prenons toute chair nous sous de nous. Nous prenons toute responsabilité. Nous ne venons pas brebis. Nous venons berger automatique. Parce que la brebis, il n'y a aucun droit. Seulement dessus la trace du berger. Les gens regardent comment nous-mêmes nous avons venu l'église, comment nous avons adoré. Nous besoin de tourner l'école encore. À l'école de Dieu, à l'école classique, non, à l'école de Dieu, pour pouvoir saisir les caractéristiques, comment on marche avec Dieu. Dans l'église, nous n'avons pas qu'à patienter pour nous faire un bac, nos machines devant nous. Tellement. 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Parce que nous ne pas dans la même classe. 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
1: Chapitre 5, verset 25 à 34. Or, il y avait une femme à tête d'une perte de sang depuis 12 ans. Elle avait beaucoup souffert entre les mains de plusieurs médecins. Elle avait dépensé tout ce qu'elle possédait. Et elle n'avait éprouvé aucun soulagement, mais était allée plus tôt en empirant. Ayant entendu parler de Jésus, elle vit de la foule par derrière et toucha son vêtement. Car elle disait, si je puis seulement toucher ses vêtements, je serai guérie. Au même instant, la perte de sang s'arrêta. Et elle sentit dans son corps qu'elle était guérie de son mal. Jésus connut aussitôt en lui-même qu'une force était sortie de lui. Et se retournant au milieu de la foule, il dit, « Qui a touché mes vêtements. Ses disciples lui dirent, tu vois la foule qui te presse et tu dis qui m'a touché. Et il regardait autour de lui pour voir celle qui avait fait cela. La femme, effrayée et tremblante, sachant ce qui s'était passé en elle, vint se jeter à ses pieds et lui dit toute la vérité. Mais Jésus lui dit, ma fille, ta foi t'a sauvée, va en paix et sois guérie de ton mal. 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Yon sorte de perturbation atmosphérique qui qu'on arrivait soit sous terre ou bien sous la mer, qui entraînait avec de fortes pluies, avec de gros vents. Je dis nous, quelquefois voyons qu'on arrivait entre 63 et 118 km à l'heure. Donc pas de moyen pour l'homme contourner force tempête. 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Une femme qui a tête d'une perte de sang depuis combien de temps? 12 ans. Une tempête de sang. Une tempête hémorragique. Frappée, dame ça, depuis 12 ans. Et nous parlons de tempête hémorragique ça, entraîner derrière une bonne autre tempête encore dans la vie femme non. À nous garder ensemble avec nous. Une tempête de sang pendant 12 ans. Ça donne 48 saisons. Non seulement 48 saisons, mais 144 mois de souffrance. Et non seulement 144 mois, ça va être tout 4300 320 jours environ. Plus de 4320 jours. Côté dame ça, il y a une hémorragie sous lui. Il y a une perte de sang qui ne va jamais arrêter. 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Douleur, année a passé, sang a coulé. 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Comment elle vive? Comment elle résiste? Comment elle fait? 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On a pris à partir du verset 19. La femme qui aura un flux de sang en sa chair, restera 7 jours dans son impureté. Quiconque la touchera sera impur jusqu'au soir. Tout lit sur lequel elle couchera pendant son impureté sera impur. Et tout objet sur lequel elle s'assiera sera impur. Quiconque touchera son lit lavera ses vêtements, se lavera dans l'eau et sera impur jusqu'au soir. On regarde verset 25 là. La femme qui aura un flux de sang pendant plusieurs jours hors de ses époques régulières et dont le flux durera plus qu'à l'ordinaire sera impur tout le temps de son flux. Comme au temps de son indisposition menstruelle. 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On garde Marc chapitre 5, le verset 26. 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Elle avait beaucoup souffert entre les mains de plusieurs médecins. Tempête de souffrance. 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
1: 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Ézéchiel 21, verset 11. Et toi, fils de l'homme, gémis. Les reins brisés, l'amertume dans l'âme, gémis sous leur regard. Et s'ils te disent, pourquoi gémis-tu? Tu répondras parce qu'il arrive une nouvelle. Tous les cœurs s'alarmeront, toutes les mains deviendront faibles, tous les esprits seront abattus, tous les genoux se fondront en eau. Voici, elle arrive, elle est là, dit le Seigneur l'Éternel. Amen. Ésaïe chapitre 30. Amen. Nous valis. Et chapitre 30, verset 19. Oui, peuple de Sion, habitant de Jérusalem, tu ne pleureras plus. Il te fera grâce quand tu crieras. Dès qu'il aura entendu, il t'exaucera. Le Seigneur vous donnera du pain dans l'angoisse et de l'eau dans la détresse. Ceux qui t'instruisent ne se cacheront plus. Mais tes yeux verront ceux qui t'instruisent. Tes oreilles entendront derrière toi la voix qui dira « Voici le chemin, marchez-y. » Car vous iriez à droite ou vous iriez à gauche, vous tiendrez pour souillé l'argent qui recouvre vos idoles et l'or dont elles sont revêtues. Tu en disperseras les débris comme une impureté. Hors d'ici, leur diras-tu. Amen. Nous va sauter jusqu'au verset 26. La lumière de la lune sera comme la lumière du soleil. Et la lumière du soleil sera 7 fois plus grande comme la lumière de 7 jours. Lorsque l'Éternel bandera la blessure de son peuple et il guérira la plaie de ses coups. Amen. 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Elle t'a parlé de l'épée qui pral ravager peuple là. 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Il est sorti dans fou pour lui exterminer. 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

Oui, Seigneur. Sois mon guide. Car longtemps je me suis éloignée de ce chemin que tu as tracé. Et j'ai enfin réalisé que je suis née pour t'adorer. Alors je me prosterne. Je t'ouvre mon cœur et ses compartiments. Et je te dis oui. Oui, Seigneur. Oui à ta volonté. Oui à ton appel.

Seigneur, il n'y a rien que nous ne désirions plus que ta présence au milieu de nous. Alors que nous chantons, viens, viens au milieu de nous. Viens changer nos cœurs, viens transformer nos vies.

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